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0: Bon réveil avec Radio VFM et la matinale, il est tout juste 6h et c'est l'heure de vos infos régions avec Julien Caillard. Bonjour Julien.
1: Bonjour, bonjour à toutes et à tous, soyez les bienvenus dans cette édition régionale. Et à la une, le coup d'envoi ce soir de la 39e édition des Médiévales de Bayeux, l'événement qui devrait attirer de nouveau 40 à 60 000 personnes d'ici dimanche soir. Ces médiévales placées sous le signe de l'air et du vent, les organisateurs achèvent un cycle dédié aux éléments. Cette 39e édition qui débutera ce soir avec le traditionnel marché médiéval. Il ouvrira dès 19h aux abords de la cathédrale. Plus d'une centaine d'artisans seront au rendez-vous. La soirée qui sera marquée aussi bien sûr par la grande parade médiévale à partir de 20h30. Élise Niot, la directrice adjointe du service action culturelle de la ville de Bayeux.
2: Elle partira de la place Saint-Patrice avec l'ensemble des associations de la ville qui sont impliquées dans la fête. Des habitants également, et puis différentes compagnies en lien avec le vent, donc des groupes de musique qui utilisent des instruments à vent, des échassiers qui sont assez volatiles. On va avoir un phénix qui va venir spécialement pour cette parade qui ouvre en fait les fêtes médiévales. Donc on descend tout le long de la rue principale pour terminer sur la place de l'Hôtel de Ville. Et le marché reste ouvert jusqu'à 23h30 pour faire un marché nocturne pour finir cette première soirée en fait.
1: La grande parade de la 39e édition des Médiévales de Bayeux qui sera donc à vivre dès 20h30 ce soir dans la capitale du Bessin. Notez que le programme complet de cette édition des Médiévales de Bayeux est disponible sur le site lesmedieval.bayeux.fr. Et puis attention, ce week-end aux restrictions de circulation et de stationnement. Toutes les infos à retrouver sur notre site vfmradio.fr comme sur notre page Facebook. Ces Médiévales organisées avant le transfert dans quelques jours de la tapisserie de Bayeux en Angleterre. La célèbre broderie sera exposée au British Museum du 10 septembre prochain au 11 juillet 2027. L'établissement londonien qui a annoncé hier après-midi que tous les billets disponibles pour la période allant de septembre à décembre 2026 avaient été vendus. La billetterie avait ouvert mercredi matin. Engouement invraisemblable, salué hier par le président de la région, Hervé Morin.
3: Ah, c'est juste dingue, quoi. Tout Londres est couvert de cet événement. Tous les enfants, tout Londres est couvert de cet événement.

0: Période. Donc, c'est un vecteur de promotion touristique pour la région qui est juste incroyable.
1: Hervé Morin, le président de la région Normandie, qui était à Caen hier pour dévoiler le programme de Millennium, cet événement qui sera organisé tout au long de l'année prochaine à l'échelle européenne pour célébrer le 1000e anniversaire de la naissance de Guillaume le Conquérant. 660 projets au total ont été labellisés Millennium 2027. Plus de 1000 événements seront organisés en Normandie et dans les pays partenaires pour un montant de plus de 30 millions d'euros. Dans le reste de l'actualité, le coup d'envoi des vacances scolaires. Ce soir, prudence sur la route dès ce vendredi. Journée classée orange au niveau national dans le sens des départs et même rouge en Ile-de-France, en Bourgogne et dans l'Est. La journée classée orange dans l'autre sens en Normandie et plus généralement dans le Nord et le Grand Ouest. Attention, les contrôles sont renforcés dès aujourd'hui et tout le week-end dans notre département. C'est ce qu'a fait savoir la préfecture alors qu'un drame s'est déroulé hier sur la départementale 6 à Longvillers, près de Villers-Bocage. Un accident impliquant 3 véhicules a coûté la vie à un homme de 84 ans. Une femme de 81 ans a été conduite en urgence absolue au CHU de Caen. Une femme de 39 ans et un homme de 56 ans, plus légèrement blessés, ont également été transportés au CHU. Et puis, sachez que le tribunal judiciaire de Caen a condamné mercredi à 18 mois de prison ferme un homme de 26 ans. Il avait en l'espace de 6 mois été interpellé à 3 reprises à Vire-Normandie pour conduite en état d'ivresse, sans permis et sans assurance. Le jeune homme devra régler une amende de 500 euros pour un refus d'obtempérer, ainsi qu'une contravention de 100 euros. Sa voiture lui a évidemment été confisquée. Ce sera l'événement ce soir à Vire-Normandie, l'ouverture de la 35e édition du festival des Vires Voltées, une édition qui sera lancée après 3 jours d'échauffement dans le bocage et avec 2 rendez-vous successifs dans 2 lieux différents. C'est l'une des nouveautés de cette édition, début du festival donc tout à l'heure à la Maison des Solidarités, dans le prolongement de la Fête des Solidarités qui est organisée ce vendredi. Michael Groux, le président des Vires Voltées.
2: Pour développer un petit peu le côté en fait festival, on a fait le choix cette année d'être à chaque fois dans un lieu différent. Donc c'est une logistique un petit peu particulière, mais c'est aussi en fait ça permet en fait d'irriguer un petit beaucoup plus le territoire, y compris le territoire avirois, d'être à la fois en centre-ville et dans les quartiers. Donc là en fait on va être ce soir sur 2 lieux totalement différents. Le premier c'est la Maison des Solidarités à l'école Paul Nicole, juste à côté du collège Mopa, avec une manifestation organisée par la collectivité autour de la journée des solidarités. Avec la compagnie de portée acrobatique, la compagnie 3,5, qui est toute jeune compagnie en fait internationale. Ils nous viennent de Barcelone. C'est des artistes de cirque qui viennent de créer leur premier spectacle. C'est presque un spectacle, c'est un spectacle novateur où en fait on va être sur le porté acrobatique, mais également en fait vraiment le théâtre. Donc on est sur quelque chose d'assez nouveau avec une jeune compagnie, puisque le principe des Vires Voltées c'est d'accueillir certes des compagnies en fait reconnues, mais aussi d'aider les jeunes artistes et les jeunes compagnies en fait à débuter.
1: Michael Groux, le président des Vires Voltées, avec Christophe Lécuyer. Le festival qui va s'ouvrir ce soir à Vire-Normandie après la Maison des Solidarités, c'est sur le site de la menuiserie que se conclura cette soirée à partir de 20h30 avec le spectacle Furtif de la compagnie Cargo, spectacle proposé gratuitement, je vous le rappelle.
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1: La météo avec au réveil ce matin les résidus de notre perturbation d'hier. Un voile nuageux souvent présent au-dessus du département. La journée qui sera néanmoins très agréable. L'impression de beau temps va dominer dès ce matin. Le ciel va se dégager au fil des heures. Il fera très beau dans l'après-midi, beaucoup de soleil et quelques nuages de beau temps. Ça et là, ils seront sans conséquence. Le vent de nord faible ce vendredi. Les températures comprises entre 12 et 14 degrés au réveil ce matin. Elles seront en hausse dans l'après-midi par rapport à hier. Prévoyez 23 à 27 degrés du nord au sud du département. La suite avec du très beau temps tout au long du week-end et des températures en hausse. Allez, c'est la fin de ce journal. Merci à vous de l'avoir suivi. Très belle journée à l'écoute.

0: mercredi aujourd'hui, vendredi 3 juillet 2026. Et vous écoutez Radio VFM. Encore une fois, bien le bonjour à toutes et à tous. Bienvenue pour un nouveau rendez-vous du Morning Café, même l'été sur Radio VFM. En ce vendredi matin, très heureux d'être avec vous pour une nouvelle matinée à passer ensemble avec les rendez-vous habituels. On parlera notamment éphémérides du jour d'ici quelques minutes. Juste après, les souvenirs, les communards 1986. Je vous souhaite une belle matinée, bon réveil avec Radio VFM.
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3: Bonjour, excellent vendredi 3 juillet 2026. Bonne fête au Thomas aujourd'hui et c'est la journée mondiale sans sac plastique. Dans l'éphéméride de cette journée, sortie américaine de Retour vers le futur en 3 juillet 1985, il y a donc déjà 41 ans, le film de science-fiction de Robert Zemeckis qui aura droit à une trilogie, vous le savez. Allez, bon anniversaire à vous les natifs du 3 juillet. Vous êtes le même jour que Kenji Girac qui fête ses 30 ans aujourd'hui. L'acteur Tom Cruise, 64 ans, Michel Polnareff, 82 ans, Eddie Mitchell, 84 ans, ou encore Roland McDan, 77 ans pour l'humoriste. Voilà, belle journée.
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1: Vos offres d'emploi sur Radio VFM, le garage Le Boulanger, membre du réseau AD, situé à Vire-Normandie, recherche un mécanicien, un technicien automobile. Votre mission, l'entretien, le diagnostic et la réparation des véhicules toutes marques. Vous êtes passionné par l'automobile, sérieux et motivé. L'occasion de rejoindre leur équipe, poste à pourvoir rapidement. Pour plus d'informations, vous pouvez les contacter dès maintenant au 02 31 68 05 13 ou par mail à l'adresse garageleboulanger@gmail.com. C'est situé 23 rue de l'artisanat à Vire en Normandie. L'entreprise de bâtiment Gosselin à Vire, rénovation et agrandissement, recherche dans le cadre de son développement un menuisier plaquiste pour un contrat en CDI 40 heures semaine pour des chantiers à moins de 20 km de Vire. Une expérience de 2 ans minimum est souhaitée. Pour postuler, vous pouvez contacter monsieur Rodolphe Gosselin au 02 31 69 49 85 ou envoyer votre CV par mail à l'adresse entreprise.gosselin@gmail.com. Vous êtes à la recherche d'un emploi? Vie et partage recrute. Cette association accompagne les demandeurs d'emploi en proposant des missions courtes ou longues dans de nombreux secteurs, aide ménagère, jardinage, petit bricolage et bien d'autres. Que vous soyez particulier, entreprise ou collectivité, n'hésitez pas à contacter Vie et Partage qui pourra mettre rapidement une personne à votre disposition. Alors, vous habitez dans le Bocage, n'attendez plus et contactez Vie et Partage au 02 31 67 71 83. On continue et on termine avec la Maison de la Nature et le Persège qui recherche des bénévoles pour aider à tenir des stands animés aux dates suivantes: Salon de l'innovation, de l'environnement et du paysage, campus de l'ECTA de Vire, atelier jeux et découverte de la pierre sèche, journée de la terre à Aulnay-sur-Odon, samedi 30 mai de 9h30 à 19h, atelier sur stand et découverte du potager en permaculture et des graines, fête de la mare dimanche 20 septembre de 9h30 à 18h, jeux et ateliers nature sur stand, mission attendue, accueillir le public de passage en compagnie d'autres bénévoles, distribuer de la documentation, proposer de jouer aux jeux mis à disposition sur le stand, aider à l'installation et au rangement du stand, pas de compétences requises, juste l'envie d'apprendre, de partager et de faire connaissance ainsi que de la bonne humeur. Alors si cela vous tente, contactez le 07 81 35 09 54 ou par mail à l'adresse contact@assomnps.com.
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0: Place à présent à l'actualité locale et régionale sur Radio VFM, présentée ce matin par Julien Caillard. Bonjour Julien.
1: Bonjour, bonjour à toutes et à tous. Soyez les bienvenus dans cette édition régionale avec d'abord le festival Les Virevoltés de retour à Vire-Normandie ce soir, 35e édition cette année, avec deux temps forts pour cette première soirée. Le premier dès 18h30 à la Maison des Solidarités avec la compagnie 3,5 et sa pièce Ce sera bien après. Le public sera ensuite invité à prendre la direction du site de la menuiserie. Les explications de Michael Grou, le président des Virevoltés.
2: On terminera en fait la journée à la menuiserie, donc un lieu atypique, un tiers-lieu, avec un spectacle déambulatoire. Donc on va faire tout le tour de la menuiserie, avec le spectacle très très poétique de la baleine cargo, le spectacle furtive, où effectivement en fait on va venir semer la révolte, mais une révolte poétique. Donc on va faire notre petite notre déambulation. Donc il y aura évidemment du texte, il y aura du chant, il y aura du contenu, il y aura vraiment en fait de la technique vocale et également en fait un spectacle particulier puisqu'il est signé en langue des signes.
1: Le festival Les Virevoltés du côté de Vire-Normandie dès 18h30 ce soir à la Maison des Solidarités, le lieu qui accueille aujourd'hui la traditionnelle fête des Solidarités avec une grande braderie de la vestiboutique de la Croix-Rouge, une cantine éphémère animée par des bénévoles avec le service social de la ville et puis de très nombreuses animations. La suite de cette première soirée des Virevoltés se déroulera sur le site de la menuiserie à partir de 20h30. La soirée qui promet à Vire-Normandie, qui promet aussi à Bayeux, où sera donné le coup d'envoi des médiévales, 39e édition cette année d'un événement qui devrait attirer 40 à 60 000 visiteurs d'ici dimanche soir. À suivre ce soir le traditionnel marché médiéval, il ouvrira dès 19h aux abords de la cathédrale. À suivre aussi la grande parade médiévale, plus de 500 personnes prendront part au spectacle à partir de 20h30. Le départ sera donné place Saint-Patrice, l'arrivée est prévue devant l'hôtel de ville. Dans le reste de l'actualité, le coup d'envoi des vacances scolaires. Ce soir, prudence sur la route dès ce vendredi. Journée classée orange au niveau national dans le sens des départs et même rouge en Ile-de-France, en Bourgogne et dans l'Est. La journée classée orange dans l'autre sens, en Normandie et plus généralement dans le Nord et le Grand Ouest. Attention, les contrôles sont renforcés dès aujourd'hui et tout le week-end dans notre département. C'est ce qu'a fait savoir la préfecture alors qu'un drame s'est déroulé hier sur la départementale 6 à Longueuil. Villers, près de Villers-Bocage. Un accident impliquant trois véhicules a coûté la vie à un homme de 84 ans. Une femme de 81 ans a été conduite en urgence absolue au CHU de Caen. Une femme de 39 ans et un homme de 56 ans, plus légèrement blessés, ont également été transportés au CHU. Et puis, sachez que le tribunal judiciaire de Caen a condamné mercredi à 18 mois de prison ferme un homme de 26 ans. Il avait en l'espace de 6 mois été interpellé à 3 reprises à Vire-Normandie pour conduite en état d'ivresse, sans permis et sans assurance. Le jeune homme devra régler une amende de 500 euros pour un refus d'obtempérer ainsi qu'une contravention de 100 euros. Sa voiture lui a évidemment été confisquée. Cet engouement complètement dingue de l'Angleterre pour la tapisserie de Bayeux. La célèbre broderie sera exposée, vous le savez, au British Museum du 10 septembre prochain au 11 juillet 2027. Et bien, l'établissement londonien a annoncé hier après-midi que tous les billets disponibles pour la période allant de septembre à décembre 2026 avaient été vendus en un peu plus de 24 heures seulement. Le prêt de la tapisserie de Bayeux au Royaume-Uni au cœur de Millennium 2027. Cet événement qui sera organisé tout au long de l'année prochaine à l'échelle européenne pour célébrer le 1000e anniversaire de la naissance de Guillaume le Conquérant. Le programme a été dévoilé hier à Caen. 660 projets au total ont été labellisés en Normandie et dans les pays partenaires pour un montant de plus de 30 millions d'euros. Et puis le coup d'envoi ce soir à Cussy, aux portes de la capitale du Bessin, de la 6e édition des concerts de Bayeux Aventure, le parc de loisirs devenu célèbre aussi pour ses spectacles proposés gratuitement chaque vendredi soir de l'été. Ils mettent à l'honneur des groupes de reprises de célèbres artistes internationaux. Première des 9 soirées de l'été ce vendredi, donc dès 19h30, Coldplay au menu avec le groupe Coverplay. Écoutez Charles-Henri, le directeur de Bayeux Aventure.
3: Parfois, on parle plus des concerts que du parc en lui-même, selon les générations. Et ça a pris une ampleur, c'est assez impressionnant, puisque l'année dernière, en une heure, voire deux heures, on était complet. On atteignait les 3000 personnes en même pas deux heures. Donc on continue cette année, on a augmenté la jauge, on a agrandi les infrastructures, on est mieux organisé, on est mieux préparé, et d'année en année on s'améliore. Puis cette année on a Céline Dion, on a Michael Jackson, on garde les tributes les plus importants aussi comme ACDC, Goldman, ABBA, qui plaisent énormément. On veut que ça reste gratuit. Et donc pour s'y retrouver, nous on gagne sur la restauration. Donc il faut que les personnes jouent le jeu et ne viennent pas pique-niquer avec leur pique-nique. 99% des gens jouent le jeu.
1: Et première des 9 soirées-concerts de l'été, donc ce vendredi au Parc Bayeux Aventure. Il est installé à Cussy, le groupe Coverplay en concert à partir de 21h30. Première partie à vivre dès 19h30. Un DJ set conclura la soirée à partir de 23h30. Accès gratuit de 18h30 à 21h30. Notez que pour les plus jeunes, la Crew Spider et les structures gonflables restent accessibles.
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1: La météo avec au réveil ce matin les résidus de notre perturbation d'hier. Un voile nuageux souvent présent au-dessus du département. La journée qui sera néanmoins très agréable. L'impression de beau temps va dominer dès ce matin. Le ciel va se dégager au fil des heures. Il fera très beau dans l'après-midi. Beaucoup de soleil et quelques nuages de beau temps. Ça et là, ils seront sans conséquence. Le vent de nord faible ce vendredi. Les températures comprises entre 12 et 14 degrés au réveil ce matin. Elles seront en hausse dans l'après-midi par rapport à hier. Prévoyez 23 à 27 degrés du nord au sud du département. La suite avec du très beau temps tout au long du week-end et des températures en hausse. Allez, c'est la fin de ce journal. Merci à vous de l'avoir suivi. Très belle journée à l'écoute de Radio VFM.
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0: Vos petites annonces sur Radio VFM, famille d'accueil pour personnes âgées et ou handicapées agréées par le Conseil Général du Calvados situé à Vire-Normandie. La famille avec animaux recherche personnes à accueillir dans un environnement chaleureux et sécurisé, propose un cadre familial avec un accompagnement adapté aux besoins de chacun. Plus d'informations, contactez Madame Thierry Marilyn au 06 77 03 66 22 à vendre 4 roues de 208 GT phase 2, 550 euros à débattre, numéro de téléphone 06 75 15 72 93 37. A été trouvé un croisé labrador femelle noir blanc à Mont-Bertrand, un croisé labrador noir mâle à Saint-Clair à Vire-Normandie, un chat européen mâle tigré à Maurice Duro à Vire-Normandie, un chat européen mâle noir et blanc à Coulonce à Vire-Normandie, un chat européen femelle tricolore Coulonce à Vire-Normandie, un chat européen femelle noir Coulonce à Vire-Normandie. Contactez le chenil fourrière de Vire au 02 31 67 99 95.
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3: L'horoscope ce matin présenté bien évidemment par Camille. Bonjour Camille.
4: Votre horoscope de ce vendredi 3 juillet, Bélier, votre journée s'annonce en mode été total. Vous aurez envie de ne rien faire du tout. Taureau, vous semblez serein, sûr de vous et cette zénitude sera communicative. Gémeaux, il semblerait que certains abusent de votre gentillesse pour vous donner plus de dossiers à traiter. Cancer, vous entrez dans une phase romantique où vous aimerez satisfaire l'être aimé en tout point. Lion, votre cœur est totalement conquis par une personne proche de vous. Vierge, vous n'aurez pas envie de vous contraindre à certaines obligations familiales. Balance, de nouvelles envies vous projettent vers une rentrée 2026 pleine de succès. Scorpion, les actions que vous avez menées vont enfin se concrétiser, vous remplir de satisfaction personnelle. Sagittaire, grâce à votre bon moral, le dialogue avec votre entourage sera excellent. Capricorne, vos idées sont comme l'été qui arrive, elles sont chaleureuses et audacieuses. Verseau, place à la détente, vous n'aurez pas envie qu'on vous bouscule en cette fin de semaine. Et Poisson, une belle opportunité professionnelle s'offre à vous et vous ne pourrez pas résister.
3: Merci beaucoup Camille pour l'horoscope du jour que l'on retrouvera tout à l'heure. Désormais, à tout à l'heure.

0: Évidemment, ce matin sur Radio VFM et la suite de cette Coupe du Monde 2026 et surtout les matchs qui auront lieu notamment aujourd'hui puisqu'à 20h l'Australie jouera face à l'Égypte. La suite des 16e de finale qui auront lieu également samedi à minuit entre l'Argentine et le Cap-Vert et samedi à 3h30 du matin la Colombie face au Ghana. Ensuite, place aux 8e de finale samedi à 19h le Canada face au Maroc et surtout samedi à 23h le Paraguay face à l'équipe de France. Ce sera samedi à 23h. L'info région qui sera de retour d'ici quelques minutes. On se retrouve juste après pour une nouvelle heure du Morning Café.
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0: Tout juste 7h sur Radio BFM en ce vendredi matin, c'est l'heure de retrouver une nouvelle fois l'Info Région et c'est avec vous Julien Caillard, bonjour.
1: Bonjour, bonjour à toutes et à tous. Soyez les bienvenus dans cette édition régionale. Et à la une, le coup d'envoi ce soir de la 39e édition des Médiévales de Bayeux. L'événement qui devrait attirer de nouveau 40 à 60 000 personnes d'ici dimanche soir. Ces médiévales placées sous le signe de l'air et du vent. Les organisateurs achèvent un cycle dédié aux éléments. Cette 39e édition qui débutera ce soir avec le traditionnel marché médiéval. Il ouvrira dès 19h aux abords de la cathédrale. Plus d'une centaine d'artisans seront au rendez-vous. La soirée qui sera marquée aussi bien sûr par la grande parade médiévale à partir de 20h30. Élise Niot, la directrice adjointe du service Action culturelle de la ville de Bayeux.
2: Elle partira de la place Saint-Patrice avec l'ensemble des associations de la ville qui sont impliquées dans la fête. Des habitants également et puis différentes compagnies en lien avec le vent, donc des groupes de musique qui utilisent des instruments à vent, des échassiers qui sont assez volatiles. On va avoir un phénix qui va venir spécialement pour cette parade qui ouvre en fait les fêtes médiévales. Donc on descend tout le long de la rue principale pour terminer sur la place de l'Hôtel de Ville. Et le marché reste ouvert jusqu'à 23h30 pour faire un marché nocturne pour finir cette première soirée en fait.
1: La grande parade de la 39e édition des Médiévales de Bayeux qui sera donc à vivre dès 20h30 ce soir dans la capitale du Bessin. Notez que le programme complet de cette édition des Médiévales de Bayeux est disponible sur le site lesmedieval.bayeux.fr. Et puis attention, ce week-end aux restrictions de circulation et de stationnement. Toutes les infos à retrouver sur notre site vfmradio.fr comme sur notre page Facebook. Ces Médiévales organisées avant le transfert dans quelques jours de la tapisserie de Bayeux en Angleterre. La célèbre broderie sera exposée au British Museum du 10 septembre prochain au 11 juillet 2027. L'établissement londonien qui a annoncé hier après-midi que tous les billets disponibles pour la période allant de septembre à décembre 2026 avaient été vendus. La billetterie avait ouvert mercredi matin. Engouement invraisemblable, salué hier par le président de la région Hervé Morin.
3: Ah, c'est juste dingue quoi. Tout Londres est couvert de cet événement. Tous les enfants aux alentours de Londres, des écoles à je crois une heure de Londres seront invités au British Museum. C'est énorme et c'est énorme pour nous Normands. C'est en quelque sorte dire aux Anglais venez aussi en Normandie l'année prochaine ou l'année d'après. La tapisserie de Bayeux, vous la verrez dans un nouveau musée. Et puis vous pourrez refaire en quelque sorte une partie de votre propre histoire à travers l'ensemble de nos châteaux qui sont liés à cette période. Donc c'est un vecteur de promotion touristique pour la région qui est juste incroyable. Donc c'est un vecteur de promotion touristique pour la région qui est juste

0: Journée classée orange au niveau national dans le sens des départs et même rouge en Ile-de-France, en Bourgogne et dans l'Est. La journée classée orange dans l'autre sens en Normandie et plus généralement dans le Nord et le Grand Ouest. Attention, les contrôles sont renforcés dès aujourd'hui et tout le week-end dans notre département. C'est ce qu'a fait savoir la préfecture alors qu'un drame s'est déroulé hier sur la départementale 6 à Longvillers, près de Villers-Bocage. Un accident impliquant 3 véhicules a coûté la vie à un homme de 84 ans. Une femme de 81 ans a été conduite en urgence absolue au CHU de Caen. Une femme de 39 ans et un homme de 56 ans, plus légèrement blessés, ont également été transportés au CHU. Et puis, sachez que le tribunal judiciaire de Caen a condamné mercredi à 18 mois de prison ferme un homme de 26 ans. Il avait en l'espace de 6 mois été interpellé à 3 reprises à Vire-Normandie pour conduite en état d'ivresse, sans permis et sans assurance. Le jeune homme devra régler une amende de 500 euros pour un refus d'obtempérer, ainsi qu'une contravention de 100 euros. Sa voiture lui a évidemment été confisquée. Ce sera l'événement ce soir à Vire-Normandie, l'ouverture de la 35e édition du festival des Vires Voltées, une édition qui sera lancée après 3 jours d'échauffement dans le bocage et avec 2 rendez-vous successifs dans 2 lieux différents. C'est l'une des nouveautés de cette édition, début du festival donc tout à l'heure à la Maison des Solidarités, dans le prolongement de la Fête des Solidarités qui est organisée ce vendredi. Michael Groux, le président des Vires Voltées.
1: Pour développer un petit peu le côté en fait festival, on a fait le choix cette année d'être à chaque fois dans un lieu différent. Donc c'est une logistique un petit peu particulière, mais c'est aussi en fait ça permet en fait d'irriguer un petit beaucoup plus le territoire, y compris le territoire avirois, d'être à la fois en centre-ville et dans les quartiers. Donc là en fait on va être ce soir sur 2 lieux totalement différents. Le premier c'est la Maison des Solidarités à l'école Paul Nicole, juste à côté du collège Maupas, avec une manifestation organisée par la collectivité autour de la journée des solidarités. Avec la compagnie de portée acrobatique, la compagnie 3,5, qui est toute jeune compagnie en fait internationale, ils nous viennent de Barcelone. C'est des artistes de cirque qui viennent de créer leur premier spectacle. C'est presque un spectacle, c'est un spectacle novateur où en fait on va être sur le porté acrobatique, mais également en fait vraiment le théâtre. Donc on est sur quelque chose d'assez nouveau avec une jeune compagnie, puisque le principe des Vires Voltées c'est d'accueillir certes des compagnies en fait reconnues, mais aussi d'aider les jeunes artistes et les jeunes compagnies en fait à débuter.
0: Michael Groux, le président des Vires Voltées, avec Christophe Lécuyer. Le festival qui va s'ouvrir ce soir à Vire-Normandie après la Maison des Solidarités, c'est sur le site de la Menuiserie que se conclura cette soirée à partir de 20h30 avec le spectacle Furtif de la compagnie Cargo, spectacle proposé gratuitement, je vous le rappelle.
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0: La météo avec au réveil ce matin les résidus de notre perturbation d'hier. Un voile nuageux souvent présent au-dessus du département. La journée qui sera néanmoins très agréable. L'impression de beau temps va dominer dès ce matin. Le ciel va se dégager au fil des heures. Il fera très beau dans l'après-midi. Beaucoup de soleil et quelques nuages de beau temps. Ça et là, ils seront sans conséquence. Le vent de nord faible ce vendredi. Les températures comprises entre 12 et 14 degrés au réveil ce matin. Elles seront en hausse dans l'après-midi par rapport à hier. Prévoyez 23 à 27 degrés du nord au sud du département. La suite avec du très beau temps tout au long du week-end et des températures en hausse. Allez, c'est la fin de ce journal. Merci à vous de l'avoir suivi. Très belle journée à l'écoute de Radio VFM.
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0: fait sur Radio BFM en ce vendredi matin, vendredi 3 juillet. Aujourd'hui, 184e jour de l'année en plein cœur de la 27e semaine, nous fêtons les Thomas. Bon anniversaire à vous, peut-être né un 3 juillet. Le soleil s'est levé ce matin à 5h52 pour se coucher à 21h56. Sachez qu'aujourd'hui, c'est la journée mondiale sans sac plastique. Rendez-vous d'ici quelques instants avec l'info nationale et internationale qui sera présentée par François Germain juste après les souvenirs 1983 à Axel Bauer. C'est sur Radio VFM dans le Morning Café de l'été sur Radio VFM.
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La petite info Coupe du Monde également, hein, tout de même ce matin. Sachez que la Suisse s'est qualifiée aux dépens de l'Algérie sur le score de 2-0 à l'occasion des 16e de finale de la Coupe du Monde 2026. Le match qui s'est terminé il y a un petit quart d'heure. À peu près qualification de la Suisse dans cette Coupe du Monde.

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3: Toute l'actualité nationale et internationale à 7h15 avec vous, François Germain, bonjour.
4: Bonjour, encore 2000 pompiers mobilisés pour faire face à une trentaine d'incendies ce matin. Le ministre de l'Intérieur, Laurent Nunez, est attendu dans la journée dans l'Aude, toujours ravagée par les flammes. Le risque d'incendie est maximal. Météo France maintient 6 départements en risque très élevé ce vendredi. Hier, près de 3000 personnes ont été évacuées, notamment dans des campings dans les Pyrénées-Orientales. La période des incendies arrive avec 15 jours d'avance sur le calendrier habituel. Le retour du leasing social est programmé pour le 16 juillet. Le ministre de l'économie Roland Lescure a confirmé la poursuite de ce dispositif qui permet aux foyers modestes d'accéder à des véhicules électriques pour un loyer mensuel compris entre 100 et 200 euros par mois. La chasse à l'homme continue dans l'affaire de l'explosion d'un immeuble à Monaco. Une femme d'origine ukrainienne, âgée d'une trentaine d'années, désormais désignée comme la principale suspecte, identifiée grâce à la vidéosurveillance, elle est visée par un mandat d'arrêt international et une notice rouge d'Interpol. Le tabac, c'est tabou et l'assurance maladie propose d'en interdire la vente aux personnes nées après 2009 pour une génération sans tabac. Une mesure déjà adoptée au Royaume-Uni. Le rapport suggère aussi de rendre le Nutri-Score obligatoire et d'imposer le port du casque à vélo dès 12 ans, toujours pour réduire les dépenses de santé dans un contexte de déficit. Trois nouvelles plaintes pour Patrick Bruel, le chanteur déjà mis en examen dans d'autres affaires et désormais accusé de 2 viols et d'une agression sexuelle sur mineurs supplémentaires. Ses avocats ont dénoncé de fausses accusations. À l'international et en Ukraine, il promet de riposter. Volodymyr Zelensky dénonce l'attaque sur Kiev, mais qui a fait 25 morts et 85 blessés. La pire attaque depuis le début de la guerre, selon le maire de la ville. Le président ukrainien appelle ses alliés à renforcer d'urgence la défense anti-aérienne. Enfin du sport et du football pour terminer ce flash avec la Coupe du Monde 2026. On attend avec impatience le match qui aura lieu demain et qui opposera la France et le Paraguay. Coup d'envoi à 23h. En attendant, les matchs se poursuivent pour les huitièmes de finale. L'Espagne a dominé l'Autriche 3-0 et se qualifie donc. Les champions d'Europe vont affronter le Portugal. On le sait désormais puisque le Portugal vient de se qualifier cette nuit en renversant la Croatie 2-1. Et puis un autre match est en cours, il oppose la Suisse et l'Algérie.

0: Sorti en 2003 déjà, Leslie Magic System sur Radio BFM.
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0: Et à 7h20, c'est l'heure de retrouver la boîte à tubes avec Vivian.
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3: Aujourd'hui, nous sommes le 3 juillet et nous repartons en 1983. Dans la boîte à tubes, on trouve Human Nature de Michael Jackson, sorti le 3 juillet 1983. C'est un extrait de l'album Thriller. Et la même année,
4: ça y est, la marche de ceux qui se sentaient isolés est devenue une grande manifestation. Là, c'est la dernière ligne droite de ceux qui ont déjà 1200 km dans les jambes. De la Bastille vers Montparnasse, en passant par le pont de Sully, on distribue des tracts, mais c'est surtout une grande émotion qui prime.
3: C'était le départ à Marseille de la marche pour l'égalité et contre le racisme, qui sera rebaptisée Marche des Beurs. 17 personnes prennent le départ dans une relative indifférence, mais au fil des jours, le cortège grossit et 7 semaines et 1000 km plus tard, 100 000 manifestants accueillent la marche à Paris. Et toujours en 1983, on découvrait sur FR3 Inspecteur Gadget, le cyberpolicier doté de nombreux gadgets directement intégrés à son corps. Pas très malin, souvent naïf, il commet régulièrement des gaffes et des bévues, il ne prend pas son travail très au sérieux. Il a cependant beaucoup de chance et il parvient chaque fois à résoudre les enquêtes, souvent sans le faire exprès d'ailleurs, mais surtout grâce à Sophie, sa nièce, et Fino, son chien.
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1: L'agenda sur Radio VFM à 7h26 minutes à Vire tout à l'heure à partir de 17h30 au centre de solidarité rue Paul Nicole. Animation tous acteurs de la solidarité, boutique solidaire, parcours éthylique, atelier maquillage, chamboule tout, cantine éphémère, live set de rap par TPL, buvette, crêpes et gaufres sur place à Bernières-le-Patrie. Ce soir à 20h, le comité des fêtes organise une soirée concert avec les groupes Pomelo et ABS Trio, restauration et buvette sur place ainsi qu'un feu d'artifice qui sont organisés à l'endroit les Coupigny ce soir à 20h à l'église La VPPS, fête ses 30 ans, concert de Natacha Trialou, violoniste virtuose internationale, tarif à 10 euros dans le Bessin à Annel demain à 20h, village Vacances Les Tourelles, rue de la Marine, concert, l'occasion de célébrer la fête américaine dans une ambiance conviviale et festive avec Lorenza Enco et c'est gratuit à Saint-Côme-du-Fresné demain, la cale du Bagou-Plage en musique, une soirée pop rock qui est proposée avec les groupes Okazu et Kinsey, feu d'artifice au bord de la mer et c'est gratuit. Et pour terminer à Crépon dimanche de 8h à 18h dans les rues de la commune Vide-Grenier, organisée par l'association Crépon Animation et le NGSV Football Club de Vers-sur-Mer. Notamment, c'est à retenir dans votre agenda.
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0: 7h30 sur Radio VFM. En ce vendredi matin, on retrouve une nouvelle fois l'Info Région avec vous, Julien Caillard. Bonjour.
1: Bonjour, bonjour à toutes et à tous. Soyez les bienvenus dans cette édition régionale avec d'abord le festival Les Virevoltés de retour à Vire-Normandie ce soir, 35e édition cette année avec deux temps forts pour cette première soirée. Le premier dès 18h30 à la Maison des Solidarités avec la compagnie 3,5 et sa pièce Ce sera bien après. Le public sera ensuite invité à prendre la direction du site de la menuiserie. Les explications de Michael Groux, le président des Virevoltés.
2: On terminera en fait la journée à la menuiserie, donc un lieu atypique, un tiers-lieu, avec un spectacle déambulatoire. Donc on va faire tout le tour de la menuiserie, avec le spectacle très très poétique de la baleine cargo, le spectacle furtive, où effectivement en fait on va venir semer la révolte, mais une révolte poétique. Donc on va faire notre petite notre déambulation. Donc il y aura évidemment du texte, il y aura du chant, il y aura du contenu, il y aura vraiment en fait de la technique vocale et également en fait un spectacle particulier puisqu'il est signé en langue des signes.
1: Le festival Les Virevoltés du côté de Vire-Normandie dès 18h30 ce soir à la Maison des Solidarités, le lieu qui accueille aujourd'hui la traditionnelle fête des Solidarités avec une grande braderie de la vestiboutique de la Croix-Rouge, une cantine éphémère animée par des bénévoles avec le service social de la ville et puis de très nombreuses animations. La suite de cette première soirée des Virevoltés se déroulera sur le site de la menuiserie à partir de 20h30. La soirée qui promet à Vire-Normandie, qui promet aussi à Bayeux, où sera donné le coup d'envoi des médiévales, la 39e édition cette année d'un événement qui devrait attirer 40 à 60 000 visiteurs d'ici dimanche soir. À suivre ce soir le traditionnel marché médiéval, il ouvrira dès 19h aux abords de la cathédrale. À suivre aussi la grande parade médiévale, plus de 500 personnes prendront part au spectacle à partir de 20h30. Le départ sera donné place Saint-Patrice, l'arrivée est prévue devant l'hôtel de ville. Dans le reste de l'actualité, le coup d'envoi des vacances scolaires. Ce soir, prudence sur la route dès ce vendredi. Journée classée orange au niveau national dans le sens des départs et même rouge en Ile-de-France, en Bourgogne et dans l'Est. La journée classée orange dans l'autre sens en Normandie et plus généralement dans le Nord et le Grand Ouest. Attention, les contrôles sont renforcés dès aujourd'hui et tout le week-end dans notre département. C'est ce qu'a fait savoir la préfecture alors qu'un drame s'est déroulé hier sur la départementale 6 à Longvillers, près de Villers-Bocage. Un accident impliquant 3 véhicules a coûté la vie à un homme de 84 ans. Une femme de 81 ans a été conduite en urgence absolue au CHU de Caen. Une femme de 39 ans et un homme de 56 ans, plus légèrement blessés, ont également été transportés au CHU. Et puis, sachez que le tribunal judiciaire de Caen a condamné mercredi à 18 mois de prison ferme un homme de 26 ans. Il avait en l'espace de 6 mois été interpellé à 3 reprises à Vire-Normandie pour conduite en état d'ivresse, sans permis et sans assurance. Le jeune homme devra régler une amende de 500 euros pour un refus d'obtempérer, ainsi qu'une contravention de 100 euros. Sa voiture lui a évidemment été confisquée. Cet engouement complètement dingue de l'Angleterre pour la tapisserie de Bayeux, la célèbre broderie sera exposée, vous le savez, au British Museum du 10 septembre prochain au 11 juillet 2027. Et bien, l'établissement londonien a annoncé hier après-midi que tous les billets disponibles pour la période allant de septembre à décembre 2026 avaient été vendus en un peu plus de 24 heures seulement. Le prêt de la tapisserie de Bayeux au Royaume-Uni au cœur de Millennium 2027, cet événement qui sera organisé tout au long de l'année prochaine à l'échelle européenne pour célébrer le 1000e anniversaire de la naissance de Guillaume le Conquérant. Le programme a été dévoilé hier à Caen. 660 projets au total ont été labellisés en Normandie et dans les pays partenaires pour un montant de plus de 30 millions d'euros. Et puis le coup d'envoi ce soir à Cussy, aux portes de la capitale du Bessin, de la 6e édition des concerts de Bayeux Aventure, le parc de loisirs devenu célèbre aussi pour ses spectacles proposés gratuitement chaque vendredi soir de l'été. Ils mettent à l'honneur des groupes de reprises de célèbres artistes internationaux. Première des 9 soirées de l'été ce vendredi, donc dès 19h30, Coldplay au menu avec le groupe Coverplay. Écoutez Charles-Henri, le directeur de Bayeux Aventure.
3: Parfois on parle plus des concerts que du parc en lui-même, selon les générations. Et ça a pris une ampleur, c'est assez impressionnant, puisque l'année dernière, en une heure, voire deux heures, on était complet. On atteignait les 3000 personnes en même pas deux heures. Donc on continue cette année, on a augmenté la jauge, on a agrandi les infrastructures, on est mieux organisé, on est mieux préparé, et d'année en année on s'améliore. Puis cette année, on a Céline Dion, on a Michael Jackson. On garde les tributes les plus importants aussi, comme AC/DC, Goldman, ABBA, qui plaisent énormément. On veut que ça reste gratuit. Et donc, pour s'y retrouver, nous, on gagne sur la restauration. Donc, il faut que les personnes jouent le jeu et ne viennent pas pique-niquer avec leur pique-nique. 99% des gens jouent le jeu.
1: Et première des 9 soirées concerts de l'été, donc ce vendredi au Parc Bayeux Aventure. Il est installé à Cussy, le groupe Coverplay en concert à partir de 21h30. Première partie à vivre dès 19h30. Un DJ set conclura la soirée à partir de 23h30. Accès gratuit de 18h30 à 21h30. Notez que pour les plus jeunes, la Crew Spider et les structures gonflables restent accessibles.
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1: La météo avec au réveil ce matin les résidus de notre perturbation d'hier. Un voile nuageux souvent présent au-dessus du département. La journée qui sera néanmoins très agréable. L'impression de beau temps va dominer dès ce matin. Le ciel va se dégager au fil des heures. Il fera très beau dans l'après-midi. Beaucoup de soleil et quelques nuages de beau temps. Ça et là, ils seront sans conséquence. Le vent de nord faible ce vendredi. Les températures comprises entre 12 et 14 degrés au réveil ce matin. Elles seront en hausse dans l'après-midi par rapport à hier. Prévoyez 23 à 27 degrés du nord au sud du département. La suite avec du très beau temps tout au long du week-end et des températures en hausse. Allez, c'est la fin de ce journal. Merci à vous de l'avoir suivi. Très belle journée à l'écoute de Radio VFM.

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2: Ah, il fait super beau, hein. 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

0: Réglisse sur Radio BFM met de l'huile à 7h43 minutes en ce vendredi matin. C'est l'heure de parler football et de cette Coupe du Monde 2026. 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
3: Bonjour à toutes et à tous, on débute avec les favoris qui n'ont pas tremblé hier soir lors des 16e de finale de la Coupe du Monde 2026. L'Espagne a fait respecter la logique en s'imposant largement 3-0 face à l'Autriche du côté de Los Angeles. Oyarzabal a inscrit un doublé, Porro a marqué le deuxième but espagnol dans une rencontre largement dominée par les champions du monde en titre. Les Autrichiens n'ont quasiment pas existé lors de cette rencontre. Et dans l'autre 16e de finale cette nuit, le Portugal a battu la Croatie dans un match plus serré. Score final 2-1 pour les partenaires de Cristiano Ronaldo, l'ancien mancunien et madrilène, a d'ailleurs inscrit le but égalisateur pour les Portugais sur pénalty. Auparavant, les Croates avaient ouvert la marque grâce à Perisic. Gonçalo Ramos a offert la qualification aux Portugais dans le temps additionnel à la 94e minute de jeu sur un but de la tête dans la surface de réparation. Une rencontre qui a compté 19 minutes de temps additionnel en seconde période, durant lesquelles un but a été refusé aux Croates. Et dans le dernier match de la nuit, la Suisse a éliminé l'Algérie. Score final 2-0 grâce à Mbolo et Ndoye. Et ce vendredi, ce sont les derniers 16e de finale de la compétition. 3 matchs au programme. Ça débute dès 20h avec l'affiche la moins appétissante de la soirée. Australie-Égypte qui se disputera à Arlington à minuit. L'Argentine de Léo Messi affronte le Cap-Vert avec l'envie de faire briller son attaquant vedette pour peut-être faire passer la barre des 20 buts inscrits en Coupe du Monde pour la Pulga. Et puis à 3h30 du matin la nuit prochaine, la Colombie sera opposée au Ghana du côté de Kansas City. Et J-1 avant le 8e de finale des Bleus, les Français seront opposés au Paraguay ce samedi à 23h heure française, comme en 1998 à ce stade de la compétition. Le 11 de départ pourrait être le même que face à la Suède mardi. Voilà, c'est la fin de ce flash. Très belle journée de foot.
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2: L'horoscope de ce vendredi 3 juillet sur Radio VFM à 7h50. C'est avec vous, Camille. Bonjour.
6: Votre horoscope de ce vendredi 3 juillet, Bélier, votre journée s'annonce en mode été total. Vous aurez envie de ne rien faire du tout. Taureau, vous semblez serein, sûr de vous et cette zénitude sera communicative. Gémeaux, il semblerait que certains abusent de votre gentillesse pour vous donner plus de dossiers à traiter. Cancer, vous entrez dans une phase romantique où vous aimerez satisfaire l'être aimé en tout point. Lion, votre cœur est totalement conquis par une personne proche de vous. Vierge, vous n'aurez pas envie de vous contraindre à certaines obligations familiales. Balance, de nouvelles envies vous projettent vers une rentrée 2026 pleine de succès. Scorpion, les actions que vous avez menées vont enfin se concrétiser, vous remplir de satisfaction personnelle. Sagittaire, grâce à votre bon moral, le dialogue avec votre entourage sera excellent. Capricorne, vos idées sont comme l'été qui arrive, elles sont chaleureuses et audacieuses. Verseau, place à la détente, vous n'aurez pas envie qu'on vous bouscule en cette fin de semaine. Et Poisson, une belle opportunité professionnelle s'offre à vous et vous ne pourrez pas résister.
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0: Tout juste 8h sur Radio BFM. En ce vendredi matin, on retrouve une nouvelle fois l'info région. Et c'est avec vous, Julien Caillard. Bonjour.
1: Bonjour, bonjour à toutes et à tous. Soyez les bienvenus dans cette édition régionale. Et à la une, le coup d'envoi ce soir de la 39e édition des médiévales de Bayeux. L'événement qui devrait attirer de nouveau 40 à 60 000 personnes d'ici dimanche soir. Ces médiévales placées sous le signe de l'air et du vent. Les organisateurs achèvent un cycle dédié aux éléments. Cette 39e édition qui débutera ce soir avec le traditionnel marché médiéval. Il ouvrira dès 19h aux abords de la cathédrale. Plus d'une centaine d'artisans seront au rendez-vous. La soirée qui sera marquée aussi bien sûr par la grande parade médiévale à partir de 20h30. Élise Niot, la directrice adjointe du service Action culturelle de la ville de Bayeux.
2: Elle partira de la place Saint-Patrice avec l'ensemble des associations de la ville qui sont impliquées dans la fête. Des habitants également, et puis différentes compagnies en lien avec le vent, donc des groupes de musique qui utilisent des instruments à vent, des échassiers qui sont assez volatiles. On va avoir un phénix qui va venir spécialement pour cette parade qui ouvre en fait les fêtes médiévales. Donc on descend tout le long de la rue principale pour terminer sur la place de l'hôtel de ville. Et le marché reste ouvert jusqu'à 23h30 pour faire un marché nocturne pour finir cette première soirée en fait.
1: La grande parade de la 39e édition des médiévales de Bayeux qui sera donc à vivre dès 20h30 ce soir dans la capitale du Bessin. Notez que le programme complet de cette édition des médiévales de Bayeux est disponible sur le site lesmedieval.bayeux.fr. Et puis attention, ce week-end aux restrictions de circulation et de stationnement. Toutes les infos à retrouver sur notre site vfmradio.fr comme sur notre page Facebook. Ces médiévales organisées avant le transfert dans quelques jours de la tapisserie de Bayeux en Angleterre. La célèbre broderie sera exposée au British Museum du 10 septembre prochain au 11 juillet 2027. L'établissement londonien qui a annoncé hier après-midi que tous les billets disponibles pour la période allant de septembre à décembre 2026 avaient été vendus. La billetterie avait ouvert mercredi matin. Engouement invraisemblable à saluer hier par le président de la région, Hervé Morin.
3: Ah, c'est juste dingue, quoi. Tout Londres est couvert de cet événement. Tous les enfants aux alentours de Londres, des écoles à, je crois, une heure de Londres, seront invités au British Museum. C'est énorme, et c'est énorme pour nous, Normands. C'est en quelque sorte dire aux Anglais... venez aussi en Normandie l'année prochaine, ou l'année d'après. La tapisserie de Bayeux, vous la verrez dans un nouveau musée. Et puis, vous pourrez refaire en quelque sorte une partie de votre propre histoire à travers l'ensemble de nos châteaux qui sont liés à cette période. Donc, c'est un vecteur de promotion touristique pour la région qui est juste incroyable.
1: Hervé Morin, le président de la région Normandie, qui était à Caen hier pour dévoiler le programme de Millennium, cet événement qui sera organisé tout au long de l'année prochaine à l'échelle européenne pour célébrer le 1000e anniversaire de la naissance de Guillaume le Conquérant. 660 projets au total ont été labellisés Millennium 2027. Plus de 1000 événements seront en total ont été labellisés Millennium 2027. Plus de 1000 événements.

0: autres départements. C'est ce qu'a fait savoir la préfecture alors qu'un drame s'est déroulé hier sur la départementale 6 à Longvillers, près de Villers-Bocage. Un accident impliquant 3 véhicules a coûté la vie à un homme de 84 ans. Une femme de 81 ans a été conduite en urgence absolue au CHU de Caen. Une femme de 39 ans et un homme de 56 ans, plus légèrement blessés, ont également été transportés au CHU. Et puis, sachez que le tribunal judiciaire de Caen a condamné mercredi à 18 mois de prison ferme un homme de 26 ans. Il avait en l'espace de 6 mois été interpellé à 3 reprises à Vire-Normandie pour conduite en état d'ivresse, sans permis et sans assurance. Le jeune homme devra régler une amende de 500 euros pour un refus d'obtempérer, ainsi qu'une contravention de 100 euros. Sa voiture lui a évidemment été confisquée. Ce sera l'événement ce soir à Vire-Normandie, l'ouverture de la 35e édition du Festival des Vires Voltées, une édition qui sera lancée après 3 jours d'échauffement dans le bocage et avec 2 rendez-vous successifs dans 2 lieux différents. C'est l'une des nouveautés de cette édition, début du festival donc tout à l'heure à la Maison des Solidarités, dans le prolongement de la Fête des Solidarités qui est organisée ce vendredi. Michael Groux, le président des Vires Voltées.
1: Pour développer un petit peu le côté en fait festival, on a fait le choix cette année d'être à chaque fois dans un lieu différent. Donc c'est une logistique un petit peu particulière, mais c'est aussi en fait ça permet en fait d'irriguer un petit beaucoup plus le territoire, y compris le territoire avirois, d'être à la fois en centre-ville et dans les quartiers. Donc là en fait on va être ce soir sur 2 lieux totalement différents. Le premier c'est la Maison des Solidarités à l'école Paul Nicole, juste à côté du collège Maupas, avec une manifestation organisée par la collectivité autour de la journée des solidarités. Avec la compagnie de portée acrobatique, la compagnie 3,5, qui est toute jeune compagnie en fait internationale. Ils nous viennent de Barcelone. C'est des artistes de cirque qui viennent de créer leur premier spectacle. C'est presque un spectacle. C'est un spectacle novateur où en fait on va être sur le porté acrobatique, mais également en fait vraiment le théâtre. Donc on est sur quelque chose d'assez nouveau avec une jeune compagnie, puisque le principe des Vires Voltées c'est d'accueillir certes des compagnies en fait reconnues, mais aussi d'aider les jeunes artistes et les jeunes compagnies en fait à débuter.
0: Michael Groux, le président des Vires Voltées, avec Christophe Lécuyer. Le festival qui va s'ouvrir ce soir à Vire-Normandie après la Maison des Solidarités, c'est sur le site de la Menuiserie que se conclura cette soirée à partir de 20h30 avec le spectacle Furtif de la compagnie Cargo, spectacle proposé gratuitement, je vous le rappelle.
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0: La météo avec au réveil ce matin les résidus de notre perturbation d'hier. Un voile nuageux souvent présent au-dessus du département. La journée qui sera néanmoins très agréable. L'impression de beau temps va dominer dès ce matin. Le ciel va se dégager au fil des heures. Il fera très beau dans l'après-midi. Beaucoup de soleil et quelques nuages de beau temps. Ça et là, ils seront sans conséquence. Le vent de nord faible ce vendredi. Les températures comprises entre 12 et 14 degrés au réveil ce matin. Elles seront en hausse dans l'après-midi par rapport à hier. Prévoyez 23 à 27 degrés du nord au sud du département. La suite avec du très beau temps tout au long du week-end et des températures en hausse. Allez, c'est la fin de ce journal. Merci à vous de l'avoir suivi. Très belle journée à l'écoute de Radio VFM.
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0: 7h10, la nouvelle heure déjà du Morning Café de l'été sur Radio BFM en ce vendredi matin, vendredi 3 juillet aujourd'hui. Je vous souhaite une nouvelle fois une très belle matinée à toutes et à tous. Bon début de journée, merci d'être avec nous. Merci à l'équipe de la rédaction pour ce journal d'informations que vous pouvez retrouver en podcast sur le www.vfmradio.fr. Rendez-vous également d'ici quelques instants avec l'info nationale et internationale présentée par François Germain, l'éphéméride également de ce 3 juillet qui arrivera d'ici quelques minutes, juste après les souvenirs et les tubes de l'été 1989. Voici Kaoma sur Radio VFM.
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3: Toute l'actualité nationale et internationale sur Radio VFM, 8h15 avec vous, François Germain, bonjour.
4: Bonjour, la période des incendies arrive avec 15 jours d'avance sur le calendrier habituel et mobilise toujours les soldats du feu sur le terrain. 2000 pompiers luttent encore ce matin contre une trentaine d'incendies. Hier soir, 3000 personnes ont notamment été évacuées dans les Pyrénées-Orientales où un incendie est désormais fixé, s'est déclaré à Sainte-Marie-la-Mer et s'est propagé à Canet-en-Roussillon. Le feu fait toujours rage dans le Gard et le ministre de l'Intérieur, Laurent Nunez, est attendu dans la journée dans l'Aude, toujours ravagée par les flammes. Météo France maintient 6 départements, risque très élevé pour aujourd'hui. Du monde sur la route ce week-end pour le début des départs en vacances. Bison futé voie rouge dès ce vendredi dans le quart nord-est, pendant que les prix à la pompe ne descendent pas ou très peu. Toujours 2 euros en moyenne le litre de samplon 98 et 1,90 euros le gazole. Un rapport choc ce matin, celui de l'assurance maladie qui veut interdire la vente de tabac aux personnes nées après 2009. Une interdiction à vie pour une génération sans tabac. Une mesure déjà adoptée au Royaume-Uni ou bien encore en Australie. Le retour du leasing social se précise. Il est programmé pour le 16 juillet. Le ministre de l'économie, Roland Lescure, a confirmé la poursuite de ce dispositif qui permet aux foyers modestes d'accéder à des véhicules électriques pour un loyer mensuel compris entre 100 et 200 euros. Le gouvernement le cornu face à une motion de censure écologiste. Elle a été déposée hier en réaction à la gestion de la canicule. Le texte sera examiné lundi à l'Assemblée. Les insoumis soutiennent cette initiative. Les socialistes vont y réfléchir ce week-end. Un texte qui n'a pas beaucoup de chances d'être adopté. Trois nouvelles plaintes visent Patrick Bruel, le chanteur déjà mis en cause dans de nombreuses affaires et désormais accusé de 2 viols supplémentaires et d'une agression sexuelle sur mineurs. Ses avocats ont dénoncé de fausses accusations. En Ukraine, il promet de riposter après une attaque russe meurtrière sur Kiev qui a fait au moins 27 morts et 91 blessés dans un nouveau bilan. Volodymyr Zelensky dénonce la pire attaque depuis le début de la guerre. Le président ukrainien appelle ses alliés à renforcer d'urgence la défense anti-aérienne. Enfin du football avec l'Espagne qui domine l'Autriche 3-0 et se qualifie pour les 8e de finale. Les champions d'Europe affronteront le Portugal qui lui s'est qualifié cette nuit en renversant la Croatie 2-1 et la Suisse s'est qualifiée en battant l'équipe algérienne 2-0.
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3: Et la petite info pratique également à 8h17 sur Radio VFM. Sachez que la poursuite sur terre du côté de Campo, un circuit du Mont-Olivier prévu notamment demain et dimanche. Et bien sachez que cet événement est annulé suite au renforcement de la vigilance sécheresse dans le Calvados. L'événement poursuite sur terre à Campo prévu initialement ce week-end est tout simplement annulé. Notez bien l'info.
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3: Bonjour, excellent vendredi 3 juillet 2026. Bonne fête au Thomas aujourd'hui et c'est la journée mondiale sans sac plastique. Dans l'éphéméride de cette journée, sortie américaine de Retour vers le futur en 3 juillet 1985, il y a donc déjà 41 ans, le film de science-fiction de Robert Zemeckis qui aura droit à une trilogie, vous le savez. Allez, bon anniversaire à vous les natifs du 3 juillet. Vous êtes le même jour que Kenji Girac qui fête ses 30 ans aujourd'hui. L'acteur Tom Cruise, 64 ans, Michel Polnareff, 82 ans, Eddie Mitchell, 84 ans, ou encore Roland McDan, 77 ans pour l'humoriste. Voilà, belle journée, excellent vendredi.
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0: Bella Vita, 1988. Et à 8h26 minutes en ce vendredi matin, comme tous les vendredis, c'est l'heure du Top Hit Memory.
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3: Bonjour à toutes, bonjour à tous. C'est parti pour le Top Hit Memory de cette journée, direction l'année 2009.

international. Mais saviez-vous que cette chanson repose sur un sample? Pitbull s'est inspiré d'un titre house brésilien de Nicolau Fasanos. Ce dernier lui sample le classique Street Player de Chicago, une véritable fusion des genres. En chiffres, I Know You Want Me a été un carton monumental, un tube vendu à plus de 6 millions d'exemplaires partout dans le monde. Deuxième place du Billboard Hot 100, il est même monté sur le podium des charts dans plus de 15 pays, dont la France et le Royaume-Uni. Le sous-titre Cali Ocho du titre I Know You Want Me fait référence à une rue emblématique de Miami, épicentre de la culture latino et ville d'origine de Pitbull. Un grand classique, 1, 2, 3, 4, vous êtes prêts? On y va. Pitbull, I Know You Want Me.

0: 8h30 sur Radio VFM. En ce vendredi matin, on retrouve une nouvelle fois l'Info Région. Et c'est avec vous, Julien Caillard. Bonjour.
1: Bonjour, bonjour à toutes et à tous. Soyez les bienvenus dans cette édition régionale. Avec d'abord le festival Les Virevoltés de retour à Vire-Normandie ce soir. 35e édition cette année. Avec deux temps forts pour cette première soirée. Le premier dès 18h30 à la Maison des Solidarités avec la compagnie 3,5 et sa pièce Ce sera bien après. Le public sera ensuite invité à prendre la direction du site de la menuiserie. Les explications de Michael Grou, le président des Virevoltés.
2: On terminera en fait la journée à la menuiserie, donc un lieu atypique, un tiers-lieu, avec un spectacle déambulatoire. Donc on va faire tout le tour de la menuiserie, avec le spectacle très très poétique de la baleine cargo, le spectacle furtive, où effectivement en fait on va venir semer la révolte, mais une révolte poétique. Donc on va faire notre petite notre déambulation. Donc il y aura évidemment du texte, il y aura du chant, il y aura du contenu, il y aura vraiment en fait de la technique vocale et également en fait un spectacle particulier puisqu'il est signé en langue des signes.
1: Le festival Les Virevoltés du côté de Vire-Normandie dès 18h30 ce soir à la Maison des Solidarités, le lieu qui accueille aujourd'hui la traditionnelle fête des Solidarités avec une grande braderie de la vestiboutique de la Croix-Rouge, une cantine éphémère animée par des bénévoles avec le service social de la ville et puis de très nombreuses animations. La suite de cette première soirée des Virevoltés se déroulera sur le site de la menuiserie à partir de 20h30. La soirée qui promet à Vire-Normandie, qui promet aussi à Bayeux, où sera donné le coup d'envoi des médiévales, 39e édition cette année d'un événement qui devrait attirer 40 à 60 000 visiteurs d'ici dimanche soir. À suivre ce soir le traditionnel marché médiéval, il ouvrira dès 19h aux abords de la cathédrale. À suivre aussi la grande parade médiévale, plus de 500 personnes prendront part au spectacle à partir de 20h30. Le départ sera donné place Saint-Patrice, l'arrivée est prévue devant l'hôtel de ville. Dans le reste de l'actualité, le coup d'envoi des vacances scolaires. Ce soir, prudence sur la route dès ce vendredi. Journée classée orange au niveau national dans le sens des départs et même rouge en Ile-de-France, en Bourgogne et dans l'Est. La journée classée orange dans l'autre sens en Normandie et plus généralement dans le Nord et le Grand Ouest. Attention, les contrôles seront renforcés dès aujourd'hui et tout le week-end dans notre département. C'est ce qu'a fait savoir la préfecture alors qu'un drame s'est déroulé hier sur la départementale 6 à Longueuil. Villers, près de Villers-Bocage. Un accident impliquant trois véhicules a coûté la vie à un homme de 84 ans. Une femme de 81 ans a été conduite en urgence absolue au CHU de Caen. Une femme de 39 ans et un homme de 56 ans, plus légèrement blessés, ont également été transportés au CHU. Et puis, sachez que le tribunal judiciaire de Caen a condamné mercredi à 18 mois de prison ferme un homme de 26 ans. Il avait, en l'espace de 6 mois, été interpellé à 3 reprises à Vire-Normandie pour conduite en état d'ivresse, sans permis et sans assurance. Le jeune homme devra régler une amende de 500 euros pour un refus d'obtempérer ainsi qu'une contravention de 100 euros. Sa voiture lui a évidemment été confisquée. Cet engouement complètement dingue de l'Angleterre pour la tapisserie de Bayeux, la célèbre broderie sera exposée, vous le savez, au British Museum du 10 septembre prochain au 11 juillet 2027. Eh bien, l'établissement londonien a annoncé hier après-midi que tous les billets disponibles pour la période allant de septembre à décembre 2026 avaient été vendus en un peu plus de 24 heures seulement. Le prêt de la tapisserie de Bayeux au Royaume-Uni au cœur de Millennium 2027, cet événement qui sera organisé tout au long de l'année prochaine à l'échelle européenne pour célébrer le 1000e anniversaire de la naissance de Guillaume le Conquérant. Le programme a été dévoilé hier à Caen. 660 projets au total ont été labellisés en Normandie et dans les pays partenaires pour un montant de plus de 30 millions d'euros. Et puis le coup d'envoi ce soir à Cussy, aux portes de la capitale du Bessin, de la 6e édition des concerts de Bayeux Aventure, le parc de loisirs devenu célèbre aussi pour ses spectacles proposés gratuitement chaque vendredi soir de l'été. Ils mettent à l'honneur des groupes de reprise de célèbres artistes internationaux. Première des 9 soirées de l'été ce vendredi, donc dès 19h30, Coldplay au menu avec le groupe Coverplay. Écoutez Charles-Henri, le directeur de Bayeux Aventure.
3: Parfois on parle plus des concerts que du parc en lui-même, selon les générations. Et ça a pris une ampleur, c'est assez impressionnant, puisque l'année dernière, en une heure, voire deux heures, on était complet. On atteignait les 3000 personnes en même pas deux heures. Donc on continue cette année, on a augmenté la jauge, on a agrandi les infrastructures, on est mieux organisé, on est mieux préparé, d'année en année on s'améliore. Puis cette année on a Céline Dion, on a Michael Jackson, on garde les tributes les plus importants aussi comme ACDC, Goldman, ABBA, qui plaisent énormément. On veut que ça reste gratuit. Et donc pour s'y retrouver, nous on gagne sur la restauration. Donc il faut que les personnes jouent le jeu et ne viennent pas pique-niquer avec leur pique-nique. 99% des gens jouent le jeu.
1: Et première des 9 soirées concerts de l'été, donc ce vendredi au Parc Bayeux Aventure. Il est installé à Cussy, le groupe Coverplay en concert à partir de 21h30. Première partie à vivre dès 19h30. Un DJ set conclura la soirée à partir de 23h30. Accès gratuit de 18h30 à 21h30. Notez que pour les plus jeunes, la Crew Spider et les structures gonflables restent accessibles.
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1: La météo avec au réveil ce matin les résidus de notre perturbation d'hier. Un voile nuageux souvent présent au-dessus du département. La journée qui sera néanmoins très agréable. L'impression de beau temps va dominer dès ce matin. Le ciel va se dégager au fil des heures. Il fera très beau dans l'après-midi. Beaucoup de soleil et quelques nuages de beau temps. Ça et là, ils seront sans conséquence. Le vent de nord faible ce vendredi. Les températures comprises entre 12 et 14 degrés au réveil ce matin. Elles seront en hausse dans l'après-midi par rapport à hier. Prévoyez 23 à 27 degrés du nord au sud du département. La suite avec du très beau temps tout au long du week-end et des températures en hausse. Allez, c'est la fin de ce journal. Merci à vous de l'avoir suivi. Très belle journée à l'écoute de Radio VFM.
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0: avec Small Jam d'ailleurs sur Radio BFM. À 8h42, on parle une nouvelle fois football et cette Coupe du Monde 2026. 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
2: Bonjour à toutes et à tous, on débute avec les favoris qui n'ont pas tremblé hier soir lors des 16e de finale de la Coupe du Monde 2026. L'Espagne a fait respecter la logique en s'imposant largement 3-0 face à l'Autriche du côté de Los Angeles. Oyarzabal a inscrit un doublé, Porro a marqué le deuxième but espagnol dans une rencontre largement dominée par les champions du monde en titre. Les Autrichiens n'ont quasiment pas existé lors de cette rencontre. Et dans l'autre 16e de finale cette nuit, le Portugal a battu la Croatie dans un match plus serré. Score final 2-1 pour les partenaires de Cristiano Ronaldo, l'ancien mancunien et madrilène, a d'ailleurs inscrit le but égalisateur pour les Portugais sur pénalty. Auparavant, les Croates avaient ouvert la marque grâce à Perisic. Gonçalo Ramos a offert la qualification aux Portugais dans le temps additionnel à la 94e minute de jeu sur un but de la tête dans la surface de réparation. Une rencontre qui a compté 19 minutes de temps additionnel en seconde période, durant lesquelles un but a été refusé aux Croates. Et dans le dernier match de la nuit, la Suisse a éliminé l'Algérie. Score final 2-0 grâce à Mbolo et Ndoye. Et ce vendredi, ce sont les derniers 16e de finale de la compétition. Trois matchs au programme. Ça débute dès 20h avec l'affiche la moins appétissante de la soirée. Australie-Égypte qui se disputera à Arlington à minuit. L'Argentine de Léo Messi affronte le Cap-Vert avec l'envie de faire briller son attaquant vedette pour peut-être faire passer la barre des 20 buts inscrits en Coupe du Monde pour la Pulga. Et puis à 3h30 du matin, la nuit prochaine, la Colombie sera opposée au Ghana du côté de Kansas City et J-1. Avant le 8e de finale des Bleus, les Français seront opposés au Paraguay ce samedi à 23h, heure française, comme en 1998 à ce stade de la compétition. Le 11 de départ pourrait être le même que face à la Suède mardi. Voilà, c'est la fin de ce flash. Très belle journée de foot.
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3: Dernier horoscope de cette matinée sur Radio VFM à 8h50 et c'est une nouvelle fois avec vous, Camille, bonjour.
4: Votre horoscope de ce vendredi 3 juillet, Bélier, votre journée s'annonce en mode été total. Vous aurez envie de ne rien faire du tout. Taureau, vous semblez serein, sûr de vous et cette zénitude sera communicative. Gémeaux, il semblerait que certains abusent de votre gentillesse pour vous donner plus de dossiers à traiter. Cancer, vous entrez dans une phase romantique où vous aimerez satisfaire l'être aimé en tout point. Lion, votre cœur est totalement conquis par une personne proche de vous. Vierge, vous n'aurez pas envie de vous contraindre à certaines obligations familiales. Balance, de nouvelles envies vous projettent vers une rentrée 2026 pleine de succès. Scorpion, les actions que vous avez menées vont enfin se concrétiser, vous remplir de satisfaction personnelle. Sagittaire, grâce à votre bon moral, le dialogue avec votre entourage sera excellent. Capricorne, vos idées sont comme l'été qui arrive, elles sont chaleureuses et audacieuses. Verseau, place à la détente, vous n'aurez pas envie qu'on vous bouscule en cette fin de semaine. Et Poisson, une belle opportunité professionnelle s'offre à vous et vous ne pourrez pas résister.
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0: Place à présent à l'actualité locale et régionale sur Radio VFM, présentée ce matin par Julien Caillard. Bonjour Julien.
1: Bonjour, bonjour à toutes et à tous. Soyez les bienvenus dans cette édition régionale. Et à la une, le coup d'envoi ce soir de la 39e édition des Médiévales de Bayeux. L'événement qui devrait attirer de nouveau 40 à 60 000 personnes d'ici dimanche soir. Ces médiévales placées sous le signe de l'air et du vent. Les organisateurs achèvent un cycle dédié aux éléments. Cette 39e édition qui débutera ce soir avec le traditionnel marché médiéval. Il ouvrira dès 19h aux abords de la cathédrale. Plus d'une centaine d'artisans seront au rendez-vous. La soirée qui sera marquée aussi bien sûr par la grande parade médiévale à partir de 20h30. Élise Niot, la directrice adjointe du service Action culturelle de la ville de Bayeux.
2: Elle partira de la place Saint-Patrice avec l'ensemble des associations de la ville qui sont impliquées dans la fête. Des habitants également, et puis différentes compagnies en lien avec le vent, donc des groupes de musique qui utilisent des instruments à vent, des échassiers qui sont assez volatiles. On va avoir un phénix qui va venir spécialement pour cette parade qui ouvre en fait les fêtes médiévales. Donc on descend tout le long de la rue principale pour terminer sur la place de l'hôtel de ville. Et le marché reste ouvert jusqu'à 23h30 pour faire un marché nocturne pour finir cette première soirée en fait.
1: La grande parade de la 39e édition des Médiévales de Bayeux qui sera donc à vivre dès 20h30 ce soir dans la capitale du Bessin. Notez que le programme complet de cette édition des Médiévales de Bayeux est disponible sur le site lesmedieval.bayeux.fr. Et puis attention, ce week-end aux restrictions de circulation et de stationnement. Toutes les infos à retrouver sur notre site vfmradio.fr comme sur notre page Facebook. Ces Médiévales organisées avant le transfert dans quelques jours de la tapisserie de Bayeux en Angleterre. La célèbre broderie sera exposée au British Museum du 10 septembre prochain au 11 juillet 2027. L'établissement londonien qui a annoncé hier après-midi que tous les billets disponibles pour la période allant de septembre à décembre 2026 avaient été vendus. La billetterie avait ouvert mercredi matin. Engouement invraisemblable, salué hier par le président de la région, Hervé Morin.
3: Ah, c'est juste dingue, quoi. Tout Londres est couvert de cet événement. Tous les enfants aux alentours de Londres, des écoles à, je crois, une heure de Londres, seront invités au British Museum. C'est énorme, et c'est énorme pour nous, Normands. C'est en quelque sorte dire aux Anglais... venez aussi en Normandie l'année prochaine ou l'année d'après. La tapisserie de Bayeux, vous la verrez dans un nouveau musée. Et puis vous pourrez refaire en quelque sorte une partie de votre propre histoire à travers l'ensemble de nos châteaux qui sont liés à cette période. Donc c'est un vecteur de promotion touristique pour la région qui est juste incroyable.
1: Hervé Morin, le président de la région Normandie, qui était à Caen hier pour dévoiler le programme de Millennium, cet événement qui sera organisé tout au long de l'année prochaine à l'échelle européenne pour célébrer le 1000e anniversaire de la naissance de Guillaume le Conquérant. 660 projets au total ont été labellisés Millennium 2027. Plus de 1000 événements seront organisés en Normandie et dans les pays partenaires pour un montant de plus de 30 millions d'euros. Dans le reste de l'actualité, le coup d'envoi des vacances scolaire ce soir, prudence sur la route dès ce vendredi. Journée classée orange au niveau national dans le sens des départs et même rouge en Ile-de-France, en Bourgogne et dans l'Est. La journée classée orange dans l'autre sens en Normandie et plus généralement dans le Nord et le Grand Ouest. Attention, les contrôles sont renforcés dès aujourd'hui et tout le week-end dans notre département. C'est ce qu'a fait savoir la préfecture alors qu'un drame s'est déroulé hier sur la départementale 6 à Longvillers, près de Villers-Bocage. Un accident impliquant trois véhicules a coûté la vie à un homme de 84 ans. Une femme de 81 ans a été conduite en urgence absolue au CHU de Caen. Une femme de 39 ans et un homme de 56 ans plus légèrement blessés. Une femme de 39 ans et un homme de 56 ans.

0: Festival des Virevoltés, une édition qui sera lancée après 3 jours d'échauffement dans le bocage et avec 2 rendez-vous successifs dans 2 lieux différents. C'est l'une des nouveautés de cette édition. Début du festival, donc tout à l'heure à la Maison des Solidarités, dans le prolongement de la Fête des Solidarités qui est organisée ce vendredi. Michael Grou, le président des Virevoltés.
1: Pour développer un petit peu le côté en fait festival, on a fait le choix cette année d'être à chaque fois dans un lieu différent. Donc c'est une logistique un petit peu particulière, mais c'est aussi en fait ça permet en fait d'irriguer un petit beaucoup plus le territoire, y compris le territoire avirois, d'être à la fois en centre-ville et dans les quartiers. Donc là en fait on va être ce soir sur 2 lieux totalement différents. Le premier c'est la Maison des Solidarités à l'école Paul Nicole, juste à côté du collège Maupas, avec une manifestation organisée par la collectivité autour de la journée des solidarités. Avec la compagnie de portée acrobatique, la compagnie 3,5, qui est toute jeune compagnie en fait internationale, ils nous viennent de Barcelone. C'est des artistes de cirque qui viennent de créer leur premier spectacle. C'est presque un spectacle, c'est un spectacle novateur où en fait on va être sur le porté acrobatique, mais également en fait vraiment le théâtre. Donc on est sur quelque chose d'assez nouveau avec une jeune compagnie, puisque le principe des Virevoltés c'est d'accueillir certes des compagnies en fait reconnues, mais aussi d'aider les jeunes artistes et les jeunes compagnies en fait à débuter.
0: Michael Grou, le président des Virevoltés, avec Christophe Lécuyer. Le festival qui va s'ouvrir ce soir à Vire-Normandie après la Maison des Solidarités, c'est sur le site de la Menuiserie que se conclura cette soirée à partir de 20h30 avec le spectacle Furtif de la compagnie Cargo, spectacle proposé gratuitement, je vous le rappelle.
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0: La météo avec au réveil ce matin les résidus de notre perturbation d'hier. Un voile nuageux souvent présent au-dessus du département. La journée qui sera néanmoins très agréable. L'impression de beau temps va dominer dès ce matin. Le ciel va se dégager au fil des heures. Il fera très beau dans l'après-midi. Beaucoup de soleil et quelques nuages de beau temps. Ça et là, ils seront sans conséquence. Le vent de nord faible ce vendredi. Les températures comprises entre 12 et 14 degrés au réveil ce matin. Elles seront en hausse dans l'après-midi par rapport à hier. Prévoyez 23 à 27 degrés du nord au sud du département. La suite avec du très beau temps tout au long du week-end et des températures en hausse. Allez, c'est la fin de ce journal. Merci à vous de l'avoir suivi. Très belle journée à l'écoute de Radio VFM.
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7: À 9h09, la nouvelle et dernière heure du Morning Café de l'été sur Radio VFM en ce vendredi matin, vendredi 3 juillet. Aujourd'hui, je vous souhaite une nouvelle fois une très belle matinée à toutes et à tous. Merci d'être avec nous. Bon courage pour tous ceux qui bossent ce matin. Et si vous êtes en repos, bien écoutez, profitez bien, reposez-vous bien. Vous êtes peut-être même en vacances également. N'oubliez pas l'application Radio VFM disponible sur Android et sur Apple pour nous écouter où que vous soyez, 24h sur 24 et 7 jours sur 7. L'info nationale et internationale avec François Germain, ce sera d'ici quelques minutes. Le jeu de l'été, le coup du parasol également, tout au long de cette matinée. 02 31 66 27 20 pour venir jouer avec nous ou sur vfmradio.fr dans la partie jeux concours. 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
1: Bonjour, 6 départements du pourtour méditerranéen, toujours en risque très élevé d'incendie ce vendredi dans les Pyrénées-Orientales. Le feu ayant touché Sainte-Marie-la-Mer et Canet-en-Roussillon est désormais fixé après avoir détruit 281 bungalows et nécessité l'évacuation de 1700 vacanciers. Dans l'Aude et l'Hérault, l'incendie de 950 hectares n'avance plus. Au total, plus de 30 départs de feu mobilisent les secours sur le territoire. Les vacances scolaires commencent officiellement ce soir avec déjà du monde sur les routes pour ce premier grand week-end de départ. Mise en futaie voie rouge dès ce vendredi dans le quart nord-est, pendant que les prix à la pompe ne descendent pas ou très peu. Toujours 2 euros en moyenne le litre de sans-plomb 98 et 1,90 euros le gazole. Un rapport choc de l'assurance maladie propose d'interdire la vente de tabac aux personnes nées après 2009. Une interdiction à vie pour une génération sans tabac. Une mesure déjà adoptée au Royaume-Uni. Le retour du leasing social est programmé pour le 16 juillet. Le ministre de l'économie Roland Lescure a confirmé la poursuite de ce dispositif qui permet aux foyers modestes d'accéder à des véhicules électriques pour un loyer mensuel compris entre 100 et 200 euros. Le gouvernement Le Cornu va faire face à une motion de censure écologiste pour marquer le coup. Déposée hier en réaction à la gestion de la canicule, le texte sera examiné lundi à l'Assemblée. Les Insoumis soutiennent à l'initiative. Les socialistes vont y réfléchir ce week-end. 3 nouvelles plaintes visent désormais Patrick Bruel. Le chanteur déjà mis en examen dans d'autres affaires est accusé de 2 viols supplémentaires et d'une agression sexuelle sur mineurs. Ses avocats ont dénoncé de fausses déclarations. En Ukraine, il promet de riposter après une attaque russe meurtrière sur Kiev qui a fait au moins 27 morts et 91 blessés selon un dernier bilan. Le président ukrainien Volodymyr Zelensky dénonce la pire attaque depuis le début de la guerre. Enfin du football avec l'Espagne qui a dominé l'Autriche 3-0 et qui se qualifie pour les huitièmes de finale de la Coupe du Monde. Les champions d'Europe vont affronter le Portugal qui compte aussi parmi les favoris du mondial et qui s'est qualifié cette nuit en renversant la Croatie 2-1. La Suisse, elle, s'est qualifiée en battant une inoffensive équipe d'Algérie 2-0. Et puis ce sera l'événement du week-end, les Bleus face au Paraguay. Demain, coup d'envoi du match à 23h.

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3: Bonjour, excellent vendredi 3 juillet 2026. Bonne fête au Thomas aujourd'hui et c'est la journée mondiale sans sac plastique. Dans l'éphéméride de cette journée, sortie américaine de Retour vers le futur en 3 juillet 1985, il y a donc déjà 41 ans, le film de science-fiction de Robert Zemeckis qui aura droit à une trilogie, vous le savez. Allez, bon anniversaire à vous les natifs du 3 juillet. Vous êtes le même jour que Kenji Girac qui fête ses 30 ans aujourd'hui. L'acteur Tom Cruise, 64 ans, Michel Polnareff, 82 ans, Eddie Mitchell, 84 ans, ou encore Roland McDan, 77 ans pour l'humoriste. Voilà, belle journée, excellent vendredi.
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0: Clean Bandit, Zara Larsson sur Radio BFM. 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
2: Bonjour, bonjour à tous. C'est le prix Paul Viel et les 2750 mètres du parcours corde à droite qui sera le théâtre du Quintet Plus de ce vendredi 3 juillet 2026. Il réunira 16 trotteurs âgés de 6 à 11 ans n'ayant pas gagné 195 000 euros. Départ prévu 20h15. En tête de notre sélection, le 3, Nelson Greenwood, a en valeur pure largement la pointure du lot du jour. Il peut l'emporter. Celui du 5, Dada Del Ronco, qui vient de prouver son retour en forme. Il doit confirmer. Le 10 Calita d'Aninel sur la lancée de ses deux dernières prestations. Le 6 Max Dokang toujours en retard de gain. Et enfin le 8 Niagara River confié à Johan Le Bourgeois pour l'occasion. Il complétera notre sélection. Une sélection que vous pouvez retrouver sur ma chaîne YouTube Tom Kazak, les pronostics hippiques avec mes dernières minutes. Donc notre choix aujourd'hui, premier le 3 Nelson Greenwood. Second le 5 Dada Del Ronco. Troisième le 10 Calita d'Aninel. Quatrième le 6 Max Dokang. Cinquième le 8 Niagara River, le second choix le 9, le 4 et le 16, et à vous la fortune.
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0: La petite info, on vous le rappelle à 9h33 sur Radio VFM, l'événement prévu initialement ce week-end, les poursuites sur terre du côté de Campo est tout simplement annulé en raison de la vigilance sécheresse dans le Calvados. Il y a donc des alertes sécheresse et donc forcément, eh bien, l'événement a donc été annulé. Voilà pour la petite info pratique, les poursuites sur terre prévues ce week-end du côté de Campo, prévues initialement d'ailleurs demain et dimanche, sont tout simplement annulées. Notez bien cette information.

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4: Le grand jeu de l'été, le coup du parasol sur Radio VFM à 9h39 minutes. Evelyne qui va jouer avec nous et qui va ouvrir l'un des parasols ce matin. Bonjour Evelyne.
5: Bonjour Quentin.
4: Et bienvenue sur Radio VFM. Vous habitez où Evelyne?
5: Vire.
4: Ah Vire, qu'est-ce que vous faites de beau en ce vendredi matin?
5: Rien pour l'instant.
4: Bon, c'est un bon programme. Qu'est-ce qui est prévu quand même ce week-end?
5: Ça dépendra du temps.
4: Bon.
5: Voilà.
4: Vous allez regarder le match de l'équipe de France quand même, j'espère, demain.
5: Au moins le résultat.
4: Alors c'est quoi? Oui. C'est l'horaire ou c'est le football en général qui vous passionne pas tellement?
5: C'est moyen le football. Hein. Mais je me contente du résultat souvent.
4: C'est bien aussi. C'est bien aussi. Tant que vous suivez un petit peu, c'est déjà ça.
5: Voilà, exactement.
4: C'est ce qu'il faut. Bon, on espère quand même une victoire de l'équipe de France demain.
5: Oui, j'espère bien.
4: Ce sera face au Paraguay, coup d'envoi 23h.
5: Voilà, c'est ça le problème, 23h.
4: Ah ben oui, mais c'est l'heure américaine, Evelyne.
5: Oui.
4: C'est le décalage horaire. On s'adapte. Quand la Coupe du Monde a lieu en France, les Américains, ils disent la même chose, du coup.
5: Ah bah bien sûr.
4: Le coup du parasol avec ce super tirage qui nous attend le 31 juillet prochain. 4 entrées pour le Futuroscope, 2 jours, plus la nuit d'hôtel. C'est quand même pas mal.
5: Ça serait bien.
4: Ouais. Ah, ça fait une belle sortie pour l'été. Si vous gagnez, vous savez déjà avec qui vous iriez, vous, Evelyne?
5: Il y aura sûrement quelqu'un pour nous accompagner.
4: Oui, ça, c'est pas un souci. Ça, généralement...
5: Dans ce sens-là, non.
4: On trouve assez facilement. Ça, généralement, il n'y a pas de souci. Vous connaissez quand même le Futuroscope, Evelyne?
5: Il y a tellement longtemps, ça vaudrait le coup d'y retourner. Oui.
4: Bah exactement, ce serait l'occasion de redécouvrir tout ça. Allez, je vous écoute. Parasol jaune ou parasol vert?
5: Le vert.
4: Le vert, couleur de l'espoir. On y va pour le vert.

0: Bah ça c'est bien. Le choix entre deux cadeaux, le tirage au sort également tiré le 31 juillet prochain, qui est validé pour ce séjour au Futuroscope. Voilà, il y a également le choix entre deux cadeaux. Vous choisissez celui que vous voulez. Soit on vous propose d'aller faire un tour du côté de Bretteville-sur-Odon pour découvrir Quiz Game. L'occasion de défier vos amis, collègues ou famille. C'est comme sur un plateau de télé. L'occasion de s'amuser, de participer à un quiz comme sur un plateau de télé. Je ne sais pas si vous regardez un petit peu les émissions telles que Tout le monde veut prendre sa place, Les 12 coups de midi. Bon, et bien ce serait l'occasion de découvrir et de faire comme si vous étiez candidate de ces émissions. Ou bien on vous propose d'aller faire un tour du côté du zoo de Jurques avec les deux entrées pour le zoo de Jurques, le cœur du bocage normand. Vous choisissez quoi, Evelyne?
1: Je vais prendre le zoo.
0: Bon, et bien allons-y. Oui. Les deux places, c'est pour vous, à retirer au studio de la radio quand vous le souhaitez. D'accord, Evelyne?
1: Oui. Est-ce que je peux passer ce matin?
0: Bien sûr, à partir de 11h.
1: Entendu. Mais c'est très gentil.
0: Et à tout à l'heure, Evelyne, alors.
1: Bonne journée.
0: Également, à bientôt, au revoir. Le coup du parasol sur Radio BFM tout au long de cette matinée, tout au long de cet été également. N'hésitez pas, inscrivez-vous et venez jouer avec nous. 02 31 66 27 20 ou sur bfmradio.fr dans la partie Jeux concours.

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3: Bonjour à toutes et à tous, on débute avec les favoris qui n'ont pas tremblé hier soir lors des 16e de finale de la Coupe du Monde 2026. L'Espagne a fait respecter la logique en s'imposant largement 3-0 face à l'Autriche du côté de Los Angeles. Oyarzabal a inscrit un doublé, Porro a marqué le deuxième but espagnol dans une rencontre largement dominée par les champions du monde en titre. Les Autrichiens n'ont quasiment pas existé lors de cette rencontre. Et dans l'autre 16e de finale cette nuit, le Portugal a battu la Croatie dans un match plus serré. Score final 2-1 pour les partenaires de Cristiano Ronaldo, l'ancien mancunien et madrilène, a d'ailleurs inscrit le but égalisateur pour les Portugais sur pénalty. Auparavant, les Croates avaient ouvert la marque grâce à Perisic. Gonçalo Ramos a offert la qualification aux Portugais dans le temps additionnel à la 94e minute de jeu sur un but de la tête dans la surface de réparation. Une rencontre qui a compté 19 minutes de temps additionnel en seconde période, durant lesquelles un but a été refusé aux Croates. Et dans le dernier match de la nuit, la Suisse a éliminé l'Algérie. Score final 2-0 grâce à Mbolo et Ndoye. Et ce vendredi, ce sont les derniers 16e de finale de la compétition. 3 matchs au programme. Ça débute dès 20h avec l'affiche la moins appétissante de la soirée. Australie-Égypte qui se disputera à Arlington à minuit. L'Argentine de Léo Messi affronte le Cap-Vert avec l'envie de faire briller son attaquant vedette pour peut-être faire passer la barre des 20 buts inscrits en Coupe du Monde pour la Pulga. Et puis à 3h30 du matin la nuit prochaine, la Colombie sera opposée au Ghana du côté de Kansas City. Et J-1 avant le 8e de finale des Bleus, les Français seront opposés au Paraguay ce samedi à 23h heure française, comme en 1998 à ce stade de la compétition. Le 11 de départ pourrait être le même que face à la Suède mardi. Voilà, c'est la fin de ce flash. Très belle journée de foot.
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3: Voici votre soirée télé pour ce jeudi 2 juillet. C'est parti avec tout d'abord ce soir sur TF1 dès 21h10, la suite de votre série Zodiac avec Francis Huster. Le Grand Échiquier, magazine présenté par Claire Chazal, ce soir sur France 2. La suite des 16e de finale de la Coupe du Monde de foot sur M6 en direct. Fantomas, un classique ce soir sur TMC avec Louis de Funès. Et puis enfin sur Canal+, Silo, la saison 2, la suite avec Tim Robbins avec 2 épisodes inédits. Bon jeudi et excellente soirée télé.
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1: Le Morning Café de l'été sur Radio VFM, c'est déjà terminé pour aujourd'hui. D'ici quelques minutes, vous allez retrouver de nouveau l'Info Région avec Julien Caillard. Et juste après, bien, c'est la grande famille qui va vous accompagner jusqu'à midi avec toujours notre grand jeu, le coup du parasol. Et vos inscriptions, soit par téléphone au 02 31 66 27 20 ou sur vfmradio.fr dans la partie jeu concours. Je vous retrouve cet après-midi, 16h-18h pour Jukebox spécial tube de l'été 80-90 et 2000. D'ici là, prenez soin de vous, passez une excellente journée.
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1: Bonjour, bonjour à toutes et à tous. Soyez les bienvenus dans cette édition régionale avec d'abord le festival Les Virevoltés de retour à Vire-Normandie ce soir, 35e édition cette année avec deux temps forts pour cette première soirée. Le premier dès 18h30 à la Maison des Solidarités avec la compagnie 3,5 et sa pièce Ce sera bien après. Le public sera ensuite invité à prendre la direction du site de la menuiserie. Les explications de Michael Grou, le président des Virevoltés.
2: On terminera en fait la journée à la menuiserie, donc un lieu atypique, un tiers-lieu, avec un spectacle déambulatoire. Donc on va faire tout le tour de la menuiserie avec le spectacle très très poétique de la baleine cargo, le spectacle furtive, où effectivement en fait on va venir semer la révolte, mais une révolte poétique. Donc on va faire notre petite notre déambulation. Donc il y aura évidemment du texte, il y aura du chant, il y aura du contenu, il y aura vraiment en fait de la technique vocale et également en fait un spectacle particulier puisqu'il est signé en langue des signes.
1: Le festival Les Virevoltés du côté de Vire-Normandie dès 18h30 ce soir à la Maison des Solidarités, le lieu qui accueille aujourd'hui la traditionnelle fête des Solidarités avec une grande braderie de la vestiboutique de la Croix-Rouge, une cantine éphémère animée par des bénévoles avec le service social de la ville et puis de très nombreuses animations. La suite de cette première soirée des Virevoltés se déroulera sur le site de la menuiserie à partir de 20h30. La soirée qui promet à Vire-Normandie, qui promet aussi à Bayeux, où sera donné le coup d'envoi des médiévales, 39e édition cette année d'un événement qui devrait attirer 40 à 60 000 visiteurs d'ici dimanche soir. À suivre ce soir le traditionnel marché médiéval, il ouvrira dès 19h aux abords de la cathédrale. À suivre aussi la grande parade médiévale, plus de 500 personnes prendront part au spectacle à partir de 20h30. Le départ sera donné place Saint-Patrice, l'arrivée est prévue devant l'hôtel de ville. Dans le reste de l'actualité, le coup d'envoi des vacances scolaires. Ce soir, prudence sur la route dès ce vendredi. Journée classée orange au niveau national dans le sens des départs et même rouge en Ile-de-France, en Bourgogne et dans l'Est. La journée classée orange dans l'autre sens en Normandie et plus généralement dans le Nord et le Grand Ouest. Attention, les contrôles sont renforcés dès aujourd'hui et tout le week-end dans notre département. C'est ce qu'a fait savoir la préfecture alors qu'un drame s'est déroulé hier sur la départementale 6 à Longueuil. Villers, près de Villers-Bocage. Un accident impliquant trois véhicules a coûté la vie à un homme de 84 ans. Une femme de 81 ans a été conduite en urgence absolue au CHU de Caen. Une femme de 39 ans et un homme de 56 ans, plus légèrement blessés, ont également été transportés au CHU. Et puis, sachez que le tribunal judiciaire de Caen a condamné mercredi à 18 mois de prison ferme un homme de 26 ans. Il avait en l'espace de 6 mois été interpellé à 3 reprises à Vire-Normandie pour conduite en état d'ivresse, sans permis et sans assurance. Le jeune homme devra régler une amende de 500 euros pour un refus d'obtempérer ainsi qu'une contravention de 100 euros. Sa voiture lui a évidemment été confisquée. Cet engouement complètement dingue de l'Angleterre pour la tapisserie de Bayeux. La célèbre broderie sera exposée, vous le savez, au British Museum du 10 septembre prochain au 11 juillet 2027. Et bien, l'établissement londonien a annoncé hier après-midi que tous les billets disponibles pour la période allant de septembre à décembre 2026 avaient été vendus en un peu plus de 24 heures seulement. Le prêt de la tapisserie de Bayeux au Royaume-Uni au cœur de Millennium 2027. Cet événement qui sera organisé tout au long de l'année prochaine à l'échelle européenne pour célébrer le 1000e anniversaire de la naissance de Guillaume le Conquérant. Le programme a été dévoilé hier à Caen. 660 projets au total ont été labellisés en Normandie et dans les pays partenaires pour un montant de plus de 30 millions d'euros. Et puis le coup d'envoi ce soir à Cussy, aux portes de la capitale du Bessin, de la 6e édition des concerts de Bayeux Aventure, le parc de loisirs devenu célèbre aussi pour ses spectacles proposés gratuitement chaque vendredi soir de l'été. Ils mettent à l'honneur des groupes de reprises de célèbres artistes internationaux. Première des 9 soirées de l'été ce vendredi, donc dès 19h30, Coldplay au menu avec le groupe Coverplay. Écoutez Charles-Henri, le directeur de Bayeux Aventure.
3: Parfois, on parle plus des concerts que du parc en lui-même, selon les générations. Et ça a pris une ampleur, c'est assez impressionnant, puisque l'année dernière, en une heure, voire deux heures, on était complet. On atteignait les 3000 personnes en même pas deux heures. Donc on continue cette année, on a augmenté la jauge, on a agrandi les infrastructures, on est mieux organisé, on est mieux préparé, d'année en année on s'améliore. Puis cette année on a Céline Dion, on est mieux préparé, d'année en année on s'améliore. Puis cette année on a Céline Dion.

Un DJ set conclura la soirée à partir de 23h30, accès gratuit de 18h30 à 21h30. Notez que pour les plus jeunes, l'acro spider et les structures gonflables restent accessibles.

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La grande famille de l'été sur Radio VFM. 10h midi, salut à toutes et à tous. Régis avec vous jusqu'à 12h. La parasol vert et jaune qui va revenir sur la plage de Radio VFM. On va en avoir besoin des parasols hein, dans les prochains jours. Oh que oui, la météo remonte à fond côté température. Et puis bien évidemment, l'équipe de France et les cadeaux Intermarché Vire dans notre jeu spécial Coupe du monde de football. Excellente matinée en cette fin de semaine, de nouveau très ensoleillée.

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2: Bonjour, 6 départements du pourtour méditerranéen, toujours en risque très élevé d'incendie ce vendredi dans les Pyrénées-Orientales. Le feu ayant touché Sainte-Marie-la-Mer et Canet-en-Roussillon est désormais fixé après avoir détruit 281 bungalows et nécessité l'évacuation de 1700 vacanciers dans l'Aude et l'Hérault. L'incendie de 950 hectares n'avance plus. Au total, plus de 30 départs de feu mobilisent les secours sur le territoire. Les vacances scolaires commencent officiellement ce soir avec déjà du monde sur les routes pour ce premier grand week-end de départ. Mise en futaie voie rouge dès ce vendredi dans le quart nord-est, pendant que les prix à la pompe ne descendent pas ou très peu. Toujours 2 euros en moyenne le litre de sans-plomb 98 et 1,90 € le gazole. Un rapport choc de l'assurance maladie propose d'interdire la vente de tabac aux personnes nées après 2009. Une interdiction à vie pour une génération sans tabac. Une mesure déjà adoptée au Royaume-Uni. Le retour du leasing social est programmé pour le 16 juillet. Le ministre de l'économie Roland Lescure a confirmé la poursuite de ce dispositif qui permet aux foyers modestes d'accéder à des véhicules électriques pour un loyer mensuel compris entre 100 et 200 euros. Le gouvernement Le Cornu va faire face à une motion de censure écologiste pour marquer le coup. Déposée hier en réaction à la gestion de la canicule, le texte sera examiné lundi à l'Assemblée. Les insoumis soutiennent à l'initiative. Les socialistes vont y réfléchir ce week-end. 3 nouvelles plaintes visent désormais Patrick Bruel. Le chanteur déjà mis en examen dans d'autres affaires est accusé de 2 viols supplémentaires et d'une agression sexuelle sur mineurs. Ses avocats ont dénoncé de fausses déclarations. En Ukraine, il promet de riposter après une attaque russe meurtrière sur Kiev qui a fait au moins 27 morts et 91 blessés selon un dernier bilan. Le président ukrainien Volodymyr Zelensky dénonce la pire attaque depuis le début de la guerre. En fin du football, avec l'Espagne qui a dominé l'Autriche 3-0 et qui se qualifie pour les 8e de finale de la Coupe du Monde, les champions d'Europe vont affronter le Portugal qui compte aussi parmi les favoris du mondial et qui s'est qualifié cette nuit en renversant la Croatie 2-1. La Suisse, elle, s'est qualifiée en battant une inoffensive équipe d'Algérie 2-0. Et puis ce sera l'événement du week-end, les Bleus face au Paraguay. Demain, coup d'envoi du match à 23h.
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1: Eh bien, nous allons vous demander maintenant, dans notre jeu spécial mondial, pour gagner les chaussettes de l'équipe de France, vous choisissez vos couleurs, bleu, blanc ou rouge, avec Intermarché Vire. Eh bien, nous allons tout simplement vous demander pouvez-vous me citer l'une des trois équipes qualifiées hier soir pour les huitièmes de finale de la Coupe du Monde? Pouvez-vous me citer l'une des trois équipes qualifiées hier soir lors des trois matchs, les trois matchs donc qui se déroulaient hier soir pour la qualification pour les huitièmes de finale de la Coupe du Monde? Donc vous avez le choix entre trois équipes, ça devrait le faire facilement. 02 31 66 27 20, 02 31 66 27 20. Il y a eu trois matchs. Quelles sont les équipes qui se sont qualifiées hier? 02 31 66 27 20. Il m'en faut une sur les trois, hein, tout simplement. Je suis pas gourmand. Hein. On y va, hein.
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0: Tom Walker sur Radio VFM. On va retrouver une bonne réponse avec Pauline. Bonjour Pauline.
1: Bonjour.
0: Bonjour, vous habitez où Pauline ?
1: À Étouvie.
0: Étouvie, ok. Alors Pauline, vous vous préparez à partir en vacances ou pas ?
1: Au mois d'août.
0: Ah oui, bon, il y a le temps. D'accord, il y a le temps. Il y a le temps qu'il fasse moins chaud, voilà. Ok. Vous allez partir où, Pauline ? Vous savez déjà ?
1: Du côté de Sarlat.
0: Sarlat ? Oh, c'est très joli là-bas.
1: Oui, à ce qui paraît, donc on va visiter.
0: Très joli. Bon, vous aimez bien la bonne gastronomie française ?
1: C'est ça.
0: Bon, alors ça va aller. Je suis sûr que ça va aller. Il fait très chaud aussi, hein, voilà.
1: Ah oui, je pense.
0: Oui, oui, ça, oui, des fois, ça reste bien collé à l'estomac quand même. Hein. Ok, bon, vous allez passer, j'en suis sûr, de superbes vacances là-bas. Pauline, en attendant, on suit le mondial, évidemment.
1: Ah oui, on suit le mondial, bien sûr.
0: Ah bah que oui. Alors, parmi toutes les équipes qualifiées hier soir, je vous demandais de m'en citer une. Alors, laquelle allez-vous me citer ?
1: Le Portugal.
0: Eh ben allons-y pour le Portugal qui a gagné devant la Croatie sur le score de 2-1 avec Ronaldo sur penalty et puis le but dans le temps additionnel de Ramos hein, qui quitte le PSG qui était un attaquant vedette du PSG même s'il jouait moins que les autres. Eh bien Gonzalo Ramos qui a marqué à la 94e minute de jeu le Portugal-Espagne, ça promet la semaine prochaine. Hein.
1: Oui.
0: Oui parce que les Espagnols se sont qualifiés aussi. Voilà, je vous ai au moins donné deux réponses. Pauline, alors, bleu, blanc, rouge, les chaussettes de l'équipe de France.
1: Rouge.
0: Rouge. Eh bien, on y va pour le rouge. À retirer à Radio VFM dès ce matin jusqu'à 13h ou à partir de lundi 10h30, 13h. D'accord ?
1: Parfait. Ben, je vous remercie beaucoup.
0: Passez un très bon week-end et un petit pronostic aussi pour France-Paraguay demain.
1: 3-1.
0: Ah d'accord, ok, ouais c'est pas mal, ça me va bien. Ok.
1: Bon bah parfait.
0: Merci Pauline, à bientôt.
1: De rien.
0: Merci, au revoir.
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4: Bonjour, bonjour à tous. C'est le prix Paul Viel et les 2750 mètres du parcours corde à droite qui sera le théâtre du Quintet Plus de ce vendredi 3 juillet 2026. Il réunira 16 trotteurs âgés de 6 à 11 ans n'ayant pas gagné 195 000 euros. Départ prévu 20h15. En tête de notre sélection, le 3, Nelson Greenwood, a en valeur pure largement la pointure du lot du jour. Il peut l'emporter. Celui du 5, Dada Del Ronco, qui vient de prouver son retour en forme. Il doit confirmer. Le 10 Calita d'Aninel sur la lancée de ses deux dernières prestations. Le 6 Max Dokang toujours en retard de gain. Et enfin le 8 Niagara River confié à Johan Le Bourgeois pour l'occasion. Il complétera notre sélection. Une sélection que vous pouvez retrouver sur ma chaîne YouTube Tom Kazak, les pronostics hippiques avec mes dernières minutes. Donc notre choix aujourd'hui. Premier le 3 Nelson Greenwood. Second le 5 Dada Del Ronco. Troisième le 10 Calita d'Aninel. Quatrième le 6 Max Dokang. Cinquième le 8 Niagara River, le second choix le 9, le 4 et le 16.

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1: Les audiences télé, ceux de 20, c'est les audiences de 20h d'abord, avec le journal de Gilles Boulot à 4,5 millions, 3,2 millions pour celui de Léa Salamé, le 19,45 d'M6 à 2 millions, et le 28 minutes d'Arte à 440 000, c'est compliqué hein, pour la quotidienne de Secret Story sur TFX, à 218 000 téléspectateurs uniquement. Avant 20h, le 19,20 est à 1,9 million, 1,8 million pour le feuilleton Demain nous appartient, Nagui toujours en difficulté hein, avec N'oubliez pas les paroles à 1,6 million, 1 million pour C'est à vous et Tous en cuisine sur M6, spécial Coupe du Monde à 643 000 téléspectateurs. Alors en prime time, eh bien, c'est encore la Coupe du Monde de football avec un gros score hier. Oui, vraiment un gros score parce que en dehors de l'équipe de France de football, il était rare pour M6 de dépasser les 5 millions de téléspectateurs. Bah, ça a été le cas hier soir, puisque même si M6 cartonne au niveau des audiences, là vous étiez 5 302 000 à regarder la victoire de la Rorach face à l'Autriche, Espagne-Autriche, 5 302 000 téléspectateurs. Le match a terrassé les autres programmes. 2 187 000 téléspectateurs pour une rediffusion de La Stagiaire sur France 3 qui bat la nouvelle saison de Zodiac qui déçoit énormément sur TF1 à 2 091 000 téléspectateurs, alors que Le Grand Échiquier sur France 2 avec un cocktail d'artistes excellents passe quand même la barre du million. 1 088 000 téléspectateurs pour cette émission de musique variété et rendez-vous classique. Le documentaire Lutèce sur les traces des Paris sur France 5 est à 687 000 téléspectateurs et l'excellente série britannique Happy Valley sur Arte à 562 000 téléspectateurs.

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0: Et c'était Sia avec c'était Sia et Amir, voilà, avec Banks et Ranks Remix, hein, on en dit des trucs maintenant sur les duos qui sont proposés régulièrement donc dans le monde musical. Allez, nouvelle question pour vous faire gagner encore des paires de chaussettes de l'équipe de France de football au 02 31 66 27 20 02 31 66 27 20. Vous choisissez votre couleur de chaussette au 02 31 66 27 20 en répondant à la question suivante. Quel était le score hier du match, enfin cette nuit plutôt, du match entre la Suisse et l'Algérie? Le score du match entre la Suisse et l'Algérie, 02 31 66 27 20, 02 31 66 27 20. À vous de jouer au standard pour les chaussettes officielles équipe de France de football, bleu, blanc ou rouge. 100% Normandie, Radio
1: 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Cette semaine sur Netflix, Human Vapor, série japonaise de science-fiction mêlant thriller, science-fiction et enquête criminelle autour d'un être capable de se volatiliser surnommé l'homme vapeur. La série débute par un crime spectaculaire, un expert télé enfle puis explose en direct, provoquant un choc national. Derrière cet acte impossible à expliquer, un individu semble disparaître sans laisser de traces. Cet être informe, capable d'échapper à toute arrestation, annonce ensuite une série d'assassinats ciblés. On reste sur Netflix avec Les Voisins de l'Enfer, série documentaire américaine consacrée à des affaires de voisinage marquées par le harcèlement et la violence. Elle s'inscrit dans le registre du true crime avec des témoignages, des images filmées par des caméras embarquées et des reconstitutions animées. À travers plusieurs cas, la série documentaire explore la frontière entre conflits de voisinage, obsession, passage à l'acte et intervention des autorités. La troisième saison d'Enola Holmes, disponible cette semaine sur Netflix. Millie Bobby Brown reprend le rôle de la jeune détective, sœur cadette de Sherlock Holmes, devenue enquêtrice à part entière, envoyée à Malte dans une enquête plus périlleuse. Elle va devoir résoudre une affaire plus complexe que celle qu'elle a affrontée jusqu'à présent.
2: Une explication est nécessaire pour comprendre comment tout a commencé. Ma vie était comme je l'avais toujours voulu, quand il n'y avait que lui et moi.
3: Enola Eudoria Holmes, accepteriez-vous de prendre Ernest Augustus du domaine de Tewkesbury pour époux?
2: Oui, il a un prénom. J'ai été très surprise moi aussi. Est-il possible de l'aimer sans renier qui je suis? Ce qui nous ramène au matin de la cérémonie.
4: Enola, c'est moi!
2: Docteur Watson! Pourquoi me poursuivez-vous?
4: Il s'agit de votre frère. Sherlock a été victime d'un enlèvement.
1: Un récit qui mêle enquête, tension familiale et enjeux plus intimes. Elle, série préquelle de La Revanche d'une Blonde, cette semaine sur Prime Video. Elle revient sur les années lycée du personnage incarné au cinéma par Reese Witherspoon. On retrouve Elle Woods en 1995, avant son arrivée à Harvard et avant les événements de La Revanche d'une Blonde.
5: Elle, on déménage à Seattle?
2: Non. J'ai l'impression de ne pas parler la même langue que tout le monde ici.
5: Et t'as essayé d'apprendre leur langue?
2: Comment ça?
5: Deviens bilingue en Seattle.
6: Personne t'a dit qu'on n'aimait pas les matu vus ici? Seattle, c'est pas un déguisement. Et Rose, c'est pas une personnalité.
2: Et si j'étais vraiment la fille insipide de Los Angeles qu'ils pensent tous que je suis?
5: Tu sais qui tu es? Tu es une Gémeaux.
2: Je parie qu'il déteste l'astrologie.
1: Une saison 2 a d'ores et déjà été signée avec Prime avant même la mise en ligne de la première saison. Silo, saison 3, débarque sur Apple TV. La série de science-fiction avec Rebecca Ferguson revient pour 10 épisodes diffusés chaque vendredi jusqu'au 4 septembre. Elle poursuit son récit dystopique dans un monde où les derniers survivants vivent enfermés dans un immense silo souterrain. La saison 3 reprend l'histoire de cette société souterraine composée de 10 000 habitants maintenus dans l'ignorance de ce qui existe réellement à l'extérieur.
7: Vous êtes resté là-dedans pendant 3 minutes. 3 minutes dans une boîte en feu.
8: Pendant 3 mois, elle n'a eu aucun souvenir. En dehors de ceux que vous lui avez donnés.
9: Je me regarde dans le miroir. Et je sais même pas qui j'ai en face de moi.
10: Vous êtes la seule et unique personne à être sortie de ce silo. Et avoir survécu.
9: Je dois faire quelque chose pour protéger tout le monde.
11: tu as choisi ton camp.
1: Une part de l'histoire est située plusieurs siècles plus tôt autour de la création des silos, tandis que Juliette revient au centre du récit dans le présent. Disney Plus propose la deuxième saison de la série Marvel Animation X-Men 97, soit 9 épisodes qui seront diffusés chaque semaine tout l'été. Elle poursuit les aventures des mutants après les événements de la première saison. Les X-Men sont désormais dispersés à travers différentes époques et doivent trouver le chemin du retour. Dans les années 90, de nouveaux ennemis apparaissent, tandis que l'intolérance envers les mutants progresse après leur disparition. La série conserve son lien avec l'univers animé des années 90, tout en poursuivant son propre récit. Voilà pour les sorties séries de la semaine. On se retrouve la semaine prochaine.
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0: Nathan, c'est son tout nouveau titre pour cet été 2026. Allô, allô, allô. Allô. On va retrouver Aurélien. Bonjour Aurélien.
1: Bonjour.
0: Vous habitez où Aurélien?
1: Soulèvres-en-Bocage.
0: Les vacances se préparent?
1: Bientôt.
0: Vous partez?
1: Oui, pas d'Irak, à côté du gouffre.
0: Oui, très bien.
1: Oui.
0: Un peu de fraîcheur entre les...
1: Oui,
0: ça
1: c'est
0: fait...
1: Ça.
0: Voilà, vous avez repéré l'endroit. Voilà,
1: c'est, ça.
0: C'est vrai, quand on arrive comme ça au milieu du gouffre, alors pas uniquement à pas d'Irak, mais bon, il y a quand même quelques endroits où on a la fraîcheur et on a un peu la rivière aussi, ça fait du bien.
1: Ah, je ne sais pas, je ne connais pas, c'est pour ça.
0: Eh ben, vous allez voir. Là aussi, belle balade. Il y a combien de kilomètres pour aller à Pas d'Irak comme ça?
1: Il y a 7 heures de route, je crois.
0: Ouais, c'est ça, c'est ce que j'allais vous dire.
1: Oui.
0: Je préférais que vous me le confirmiez puisque c'est vous qui prenez la route, là.
1: C'est
0: Aurélien,
1: ça.
0: Eh bien, écoutez, vous allez quand même suivre le mondial?
1: Bah oui, à fond.
0: À fond quand même? Voilà, vous avez loué un endroit où il y a un téléviseur?
1: Oui, bon. Un camping Cap Fun.
0: À quoi?
1: Un camping.
0: D'accord, ok, très bien.
1: Voilà.
0: Bon, eh bien, Aurélien, donc, alors, vous arrivez pour samedi soir ou quoi?
1: On va arriver du samedi au samedi, ouais, c'est ça.
0: Ah oui, donc, arrivez pas trop tard, 23h, faut être devant la télé samedi, hein.
1: Ouais. Ah. Non, mais c'est samedi, on part que le 1er août, hein.
0: Ce sera fini le foot alors. Ah d'accord. Le foot sera fini, le Tour de France sera fini, tout sera terminé. Hein, voilà. Ce sera la reprise de la Ligue 1, de la Ligue 2 et de la Ligue 3. Donc,
1: c'est
0: d'accord.
1: Ça.
0: Ok.
1: On va pouvoir regarder ça.
0: Bon, maintenant. Parfait. Aurélien, quelle couleur de chaussettes voulez-vous?
1: Bleu.
0: Bleu. Et la réponse d'abord, ce serait mieux dans ce sens-là.
1: La Suisse 2-0.
0: Ouais, la Suisse 2-0, ouais, qui n'a pas fait de détails, hein, face à l'Algérie. Eh bien, et vous m'avez dit chaussettes bleues, hein, c'est ça?
1: C'est ça.
0: Eh bien, allons-y pour les chaussettes bleues à retirer à partir d'aujourd'hui jusqu'à 13h, ou à partir de lundi, de 10h30 à 13h à Radio VFM. Rue Morane. Merci Aurélien, passez un bon week-end. Un petit pronostic pour le match de demain?
1: 2-0 la France.
0: Eh ben allons-y, allez on y croit,
1: voilà.
0: 2-0 la France. C'est parti, c'est noté, merci Aurélien.
1: Merci,
0: et passez de bonnes vacances également.
1: Ah, super, merci, vous aussi.
0: Au revoir. Oui, moi c'est très très bientôt là, on compte les heures même. Tout de suite il est 11h, le flash.

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1: Bonjour, 6 départements du pourtour méditerranéen, toujours en risque très élevé d'incendie ce vendredi dans les Pyrénées-Orientales. Le feu ayant touché Sainte-Marie-la-Mer et Canet-en-Roussillon est désormais fixé après avoir détruit 281 bungalows et nécessité l'évacuation de 1700 vacanciers. Dans l'Aude et l'Hérault, l'incendie de 950 hectares n'avance plus. Au total, plus de 30 départs de feu mobilisent les secours sur le territoire. Les vacances scolaires commencent officiellement ce soir avec déjà du monde sur les routes pour ce premier grand week-end de départ. Mise en futaie voie rouge dès ce vendredi dans le quart nord-est, pendant que les prix à la pompe ne descendent pas ou très peu. Toujours 2 euros en moyenne le litre de sans-plomb 98 et 1,90 euro le gazole. Un rapport choc de l'assurance maladie propose d'interdire la vente de tabac aux personnes nées après 2009. Une interdiction à vie pour une génération sans tabac. Une mesure déjà adoptée au Royaume-Uni. Le retour du leasing social est programmé pour le 16 juillet. Le ministre de l'économie Roland Lescure a confirmé la poursuite de ce dispositif qui permet aux foyers modestes d'accéder à des véhicules électriques pour un loyer mensuel compris entre 100 et 200 euros. Le gouvernement Le Cornu va faire face à une motion de censure écologiste pour marquer le coup. Déposée hier en réaction à la gestion de la canicule, le texte sera examiné lundi à l'Assemblée. Les insoumis soutiennent à l'initiative. Les socialistes vont y réfléchir ce week-end. Trois nouvelles plaintes visent désormais Patrick Bruel. Le chanteur déjà mis en examen dans d'autres affaires est accusé de 2 viols supplémentaires et d'une agression sexuelle sur mineurs. Ses avocats ont dénoncé de fausses déclarations. En Ukraine, il promet de riposter après une attaque russe meurtrière sur Kiev qui a fait au moins 27 morts et 91 blessés selon un dernier bilan. Le président ukrainien Volodymyr Zelensky dénonce la pire attaque depuis le début de la guerre. Enfin du football avec l'Espagne qui a dominé l'Autriche 3-0 et qui se qualifie pour les huitièmes de finale de la Coupe du Monde. Les champions d'Europe vont affronter le Portugal qui compte aussi parmi les favoris du mondial et qui s'est qualifié cette nuit en renversant la Croatie 2-1. La Suisse, elle, s'est qualifiée en battant une inoffensive équipe d'Algérie 2-0. Et puis ce sera l'événement du week-end, les Bleus face au Paraguay. Demain, coup d'envoi du match à 23h.
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la deuxième heure de notre grande famille de l'été. Dans quelques instants, on jouera au coup du parasol, mais avant, on aura découvert la nouveauté du jour. Deuxième extrait d'un album à paraître, deuxième extrait de l'album de Céline Dion. Oui, oui, on en reparle. Restez bien à l'écoute. Le tout nouveau Céline Dion, c'est dans quelques instants.

Le tout nouveau Céline Dion, c'est aujourd'hui. La chanson est en plus écrite par Icar, auteur, compositeur, interprète bien connu et qu'on adore sur Radio VFM. Céline Dion, le grand retour avant les concerts de la rentrée. Ça s'appelle Bonjour, Pardon, Merci. C'est la nouveauté du jour, le nouveau Céline.

0: Le tout nouveau Céline Dion, bonjour, pardon, merci, superbe chanson. Bon, je serai pas trop objectif, il y a Icar en plus, donc voilà. Mais bon, Céline Dion, bonjour, pardon, merci, c'est une des chansons que vous allez entendre énormément cet été. Et signée d'Icar, il y a plein de grosses signatures à venir aussi sur le nouvel album de Céline Dion.
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0: 11h14 sur Radio VFM. On embarque sur la plage.
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0: du parasol sur Radio VFM. On se retrouve donc pour un nouveau parasol à ouvrir, vert ou jaune, allez savoir. C'est Yves qui est avec nous. Bonjour Yves.
1: Bonjour Yves.
0: Bonjour, comment ça va Yves?
1: Ça va et vous?
0: Ah bah très bien, très très bien.
1: Vous... Avec ce bouton?
0: Bah oui, c'est reparti, hein, voilà, c'est reparti et ça va se prolonger au moins tout le week-end, hein, voire beaucoup plus même. Hein.
1: Oui. C'était beaucoup trop.
0: Voilà, préparez-vous à ressortir le short et la casquette. Hein.
1: Voilà. Oui, voilà.
0: C'est reparti pour un tour, mon cher Yves. Pendant ces vacances ensoleillées, pour certains qui partent en vacances ce week-end, puisque aujourd'hui c'est le dernier jour des scolaires avant le grand départ, part en vacances, eh bien mon cher Yves, moi je vous invite à ouvrir un parasol vert ou un parasol jaune aux couleurs de Radio VFM sur la plage de Radio VFM. Que voulez-vous quoi?
1: Oh, je vais vous dire le vert.
0: C'est vrai?
1: Oui.
0: En insistant bien, vous allez me dire le vert?
1: Oui, oui.
0: Hein, on y va pour le vert. Eh bien on va voir ce qu'il y a sous le parasol vert. Eh bien, il y a 3 possibilités de cadeaux.
1: Oui.
0: Bah, c'est pas mal, ça.
1: C'est même très bien.
0: C'est même pas mal du tout. 3 possibilités de cadeaux avec le tirage au sort. 3 possibilités donc de cadeaux, Yves.
1: Oui.
0: Vous allez choisir le cadeau que vous voulez. Et puis, tirage au sort, de toute façon, vous êtes sélectionné pour partir éventuellement au Futuroscope 2 jours complets, oui, avec la soirée complète, l'hôtel, etc. Le petit déjeuner en famille pour 4 personnes.
1: Bon, ça,
0: ce sera le 31 juillet. D'ici, oui, là, Yves, d'ici là, eh bien, on va jouer ensemble au coup du parasol et moi je vais vous proposer des cadeaux et vous me dire ce que vous prenez.
1: Oui.
0: 2 entrées gratuites pour aller à la Cité de la Mer à Cherbourg, plonger dans les profondeurs avec l'aquarium, les grands fonds, l'ancienne gare maritime transatlantique avec le sous-marin Le Redoutable.
1: Oui.
0: 2 entrées pour aller à la Cité de la Mer à Cherbourg. Ou alors, on vous propose, Yves, eh bien, de prendre la direction de Normandie-Luge avec une descente en duo pour Normandie-Luge au viaduc de la Souleuvre. Et c'est pas fini, on vous propose également d'aller faire un quiz game, un grand jeu en famille, défier vos amis sur un véritable plateau télé. Le quiz game vous attend, porte de Bretagne à Bretteville-sur-Odon. Qu'est-ce qu'on fait?
1: Bon, je vais prendre la Cité de la Mer.
0: Allez, on y va. Eh ben voilà, belle balade, vous avez raison. La Cité de la Mer à Cherbourg. Ce sera l'occasion d'aller voir le Nord Cotentin en plus.
1: Oui, voilà.
0: Et puis de ce temps-là, c'est l'heure où on chope un peu de fraîcheur quand même de temps en temps. Hein.
1: Oui, là-bas.
0: Bon, ils ont été en alerte rouge quand même plusieurs jours. C'est une grande première là-bas. Ils n'avaient jamais connu. Mais bon, voilà. Donc, la Hague, le petit port de Dielette, Cherbourg, Barfleur et tout. Bon, voilà. Allez visiter. Profitez d'une balade à la Cité de la Mer pour aller visiter le Cotentin.
1: Voilà.
0: C'est pour vous, ça vous fait plaisir?
1: Ah bah, très bien.
0: Eh bah, c'est parfait, Yves. Bah, je vous souhaite un très très bel été. Merci d'avoir joué avec nous et d'avoir ouvert nos parasols et de la balade du côté de la Cité de la Mer. Ça se transformera peut-être, ou ce sera plutôt en supplément, une balade aussi au Futuroscope de Poitiers dans quelques semaines.
1: Ah oui, on sait jamais. Hein.
0: Tirage au sort le 31 juillet. Merci Yves, merci d'avoir joué avec nous. Bel été.
1: Oui, bah, vous aussi.
0: Au revoir Yves.
1: Au revoir,
0: au revoir. C'était encore l'un de nos gagnants et gagnantes. N'oubliez pas le coup du parasol 02 31 66 27 20 pour vous inscrire ou vfmradio.fr 02 31 66 27 20 ou vfmradio.fr pour jouer avec nous au coup du parasol tout l'été sur Radio VFM avec tous les cadeaux de l'ensemble de nos partenaires.
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1: Cet été, le retour de Céline Dion, le retour de Mylène Farmer, on est gâtés quand même. Allez, dans l'agenda, ce soir, rendez-vous dans dimanche, rendez-vous à Montami avec la TVS qui organise une randonnée décidée avec Iris Arrivel. À 15h, le départ a lieu devant la mairie de Montami. 4-5 km au programme avec goûter offert. Adulte 4 euros en fin de mois, 12 ans, 2 euros. Vous pouvez avoir plus d'infos en appelant le 02 31 69 58 58. Du côté également de Bernard Lepatry, ce soir à 20h, le comité des fêtes organise une soirée concert avec les groupes Pomelo et ABS Trio. Restauration et buvette sur place à Landel ce soir à l'église de Landel et Coupigny à 20h. La VPPS fête ses 30 ans avec un concert de Natacha Triadou, violoniste virtuose internationale. Le tarif est de 10 euros. Et puis la VPPS qui propose plein de rendez-vous pour fêter ses 30 ans, donc tout au long du week-end, un programme complet avec une randonnée pédestre à 14h dimanche, un rendez-vous également pour une randonnée vélo samedi à 9h devant le local de la VPPS avec une trentaine de kilomètres à faire, de nombreuses activités dans la salle multi-activités de Saint-Zère l'après-midi à 16h, et puis un concert de clôture avec les dépanneurs devant la salle multi-activités dimanche à 16h. N'oubliez pas que la compétition de poursuite sur terre au circuit du Mont-Olivier à Campo, qui était prévue ce week-end, est donc annulée en raison des conditions météorologiques. La compétition de poursuite sur terre est annulée. Du côté de Béni-Bocage, au stade de foot, le comité des fêtes organise un concours de pétanque en 5 parties samedi. C'est samedi soir, j'ai du bout à 19h. Vous aurez peut-être fini vos parties avant le match de l'équipe de France à 23h. Et puis à Pontécoulant, alors soit vous préférez le petit truc en plus au château de Pontécoulant, soit vous voulez suivre le foot. Ah, cruel dilemme en tout cas. Le film à succès, le petit truc en plus, sera projeté à 22h30 à l'extérieur, tranquille, avec les températures qui seront présentes ce week-end. Ce sera agréable dans le cadre de Ciné et Patrimoine au château donc de Pontécoulant. Et c'est gratuit, il y aura les sièges à installer pour la projection du film. C'est donc samedi soir à Pontécoulant.
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1: Dans la grande famille, dernier rendez-vous du jardin avant l'été avec Éric Le Boucher. Bonjour Éric.
2: Bonjour Régis, bonjour à tous.
1: Parmi les différentes espèces de clématites, certaines sont plutôt indigènes, plus précisément originelles. Quel est leur intérêt floral, Éric ?
2: Eh bien, nous retrouvons évidemment le charme des petites fleurs étoilées ou en clochette. Des candidates de choix pour un massif naturaliste. On peut les faire grimper dans un arbuste, dans un arbre, petit arbre, pour prolonger l'attrait, tout simplement, floral, de cet ensemble, de cette composition. En plus, leur fruit en aigrette est très décoratif. Parmi les espèces, il faut reconnaître la clématite des Alpes, Alpina. Donc, on a vraiment une espèce qui est fortement développée en nombre de variétés. Vous avez aussi la clématite brûlante, donc c'est Flammula. Vous avez aussi la clématite dorée, Tangutica. Et puis, une clématite qui vient d'Italie, donc l'italienne, Viticella. Et puis, du Texas, Texensis. Et pour terminer, une clématite des haies, Vitalba. Donc, vous voyez que il y a une richesse. Là, on parle que des espèces. Imaginez derrière le florilège de variétés. Dans cet épisode un petit peu de la semaine des clématites, des professionnels se sont vraiment appropriés cette espèce, ce genre d'abord, et les espèces ensuite, pour développer ces lianes, pour justement, dans les espaces qui sont très minéralisés, remettre du végétal à moindre coût et surtout très facile d'entretien.
1: Et comment on peut utiliser ces clématites originelles qu'on peut aussi qualifier de naturelles ?
2: Eh bien, il s'agit parmi ces espèces des variétés à développer, avec modération peut-être, mais aussi en couvre-sol. On peut imaginer que vous avez un massif de vivaces et vous laissez courir au sol ces variétés qui vont venir grimper à travers un arbuste et apporter une floraison supplémentaire. Si vous mettez ça près d'un arbuste qui fleurit au printemps, eh bien ces variétés qui ont des floraisons estivales vont venir naturellement charmer un petit peu cet espace et le rendre un peu plus champêtre. Donc voilà, c'est l'idée aujourd'hui de réorienter le jardin vers cette nature, de le rendre vivant. Donc, il y a suffisamment de plantes aujourd'hui qui existent, qu'on peut facilement domestiquer, et l'entretien est relativement simple autour d'une clématite. Il y a un coup de ciseau à donner par an. C'est vraiment très, très simple.
1: Tout à fait. Merci, Éric. Eh ben, on va souhaiter un bel été.
2: Un bel été à la découverte des jardins et des fameuses clématites. Si vous avez l'occasion d'aller dans des jardins remarquables, vous en verrez certainement.
1: N'hésitez surtout pas à faire vos balades estivales dans les jardins à travers toute la France ou à l'étranger également. Merci, Éric. Bel été. On
2: bel
1: se retrouve à la
2: tous.
1: Rentrée de septembre.
2: Voilà, avec plaisir.
1: Merci, Éric. À très vite et bel été à toute l'équipe de Paysage Conseil. On en profite également.
2: Merci
1: à vous.
2: À bientôt.
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0: Elle m'aimait hier, c'est le grand retour d'Amine sur Radio VFM. Allez, on parle mondial et nouvelle question pour gagner les chaussettes du mondial.
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5: Bonjour à toutes et à tous, on débute avec les favoris qui n'ont pas tremblé hier soir lors des 16e de finale de la Coupe du Monde 2026. L'Espagne a fait respecter la logique en s'imposant largement 3-0 face à l'Autriche du côté de Los Angeles. Oyarzabal a inscrit un doublé, Porro a marqué le deuxième but espagnol dans une rencontre largement dominée par les champions du monde en titre. Les Autrichiens n'ont quasiment pas existé lors de cette rencontre. Et dans l'autre 16e de finale cette nuit, le Portugal a battu la Croatie dans un match plus serré. Score final 2-1 pour les partenaires de Cristiano Ronaldo, l'ancien mancunien et madrilène, a d'ailleurs inscrit le but égalisateur pour les Portugais sur pénalty. Auparavant, les Croates avaient ouvert la marque grâce à Perisic. Gonçalo Ramos a offert la qualification aux Portugais dans le temps additionnel à la 94e minute de jeu sur un but de la tête dans la surface de réparation. Une rencontre qui a compté 19 minutes de temps additionnel en seconde période, durant lesquelles un but a été refusé aux Croates. Et dans le dernier match de la nuit, la Suisse a éliminé l'Algérie. Score final 2-0 grâce à Mbolo et Ndoy. Et ce vendredi, ce sont les derniers 16e de finale de la compétition. 3 matchs au programme. Ça débute dès 20h avec l'affiche la moins appétissante de la soirée, Australie-Égypte, qui se disputera à Arlington à minuit. L'Argentine de Léo Messi affronte le Cap-Vert avec l'envie de faire briller son attaquant vedette pour peut-être faire passer la barre des 20 buts inscrits en Coupe du Monde pour la Pulga. Et puis à 3h30 du matin, la nuit prochaine, la Colombie sera opposée au Ghana du côté de Kansas City et J-1. Avant le 8e de finale des Bleus, les Français seront opposés au Paraguay ce samedi à 23h, heure française, comme en 1998 à ce stade de la compétition. Le 11 de départ pourrait être le même que face à la Suède mardi. Voilà, c'est la fin de ce flash. Très belle journée de foot.
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0: Et tout de suite, la Coupe du Monde de football avec une question. Quel sera l'adversaire ce soir de l'Argentine pour gagner encore des chaussettes spéciales Coupe du Monde de football, les chaussettes officielles bleu, blanc ou rouge avec la FFF et les deux étoiles, en espérant peut-être qu'on chope la troisième cette année. Eh bien, qui est l'adversaire de l'Argentine? Votre réponse au standard au 02 31 66 27 20. Le match aura lieu cette nuit à minuit. Qui est l'adversaire de l'Argentine? 02 31 66 27 20.

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5: 11h44 sur Radio VFM. Je vous repose la question parce qu'on a obtenu des mauvaises réponses. Bah oui, ça arrive de temps en temps, ça fait du bien parce qu'on finit par se demander si on va arriver à vous caler un jour. Pour le jeu du mondial et pour gagner les chaussettes du mondial de l'équipe de France, quel est l'adversaire ce soir de l'Argentine? J'ai bien dit l'Argentine et pas la Colombie. Alors donc visiblement on s'est trompé un peu de match. Donc quel est l'adversaire ce soir de l'Argentine? Ah, c'est un adversaire très, très exotique et c'est déjà génial de les voir à ce niveau, même s'ils vont avoir de grosses difficultés avec Lionel Messi et sa bande. Alors quel est l'adversaire de l'Argentine? Votre réponse au standard au 02 31 66 27 20. 02 31 66 27 20. À vous de jouer au standard de Radio VFM pour notre grand jeu, Coupe du Monde de football.
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0: Fileto, Grand Corps Malade.
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0: L'un des duos magiques de cet été.
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0: Le prochain rêve, Grand Corps Malade de Stiletto. On va retrouver Fabienne. Bonjour Fabienne.
2: Bonjour Régis.
0: Alors Fabienne, vous faites quoi ce matin, Fabienne?
2: Au boulot.
0: Eh ben très bien, ok. Eh bien, et alors au boulot, est-ce qu'on suit quand même la Coupe du Monde de football?
2: Ouais, vite fait.
0: Vite fait. Bon, alors vite fait, c'est quoi l'adversaire? C'est qui l'adversaire de l'Argentine? Ouais, c'est le Cap Vert. Et oui, le Cap Vert, ils ne vivent que par le football. C'est le sport roi là-bas. Il y a eu aussi de très grands champions de foot au Cap Vert, mais jamais une équipe capable de se hisser comme ça en 16e de finale de la Coupe du Monde. Et ben, c'est fait. Maintenant, c'est face à l'Argentine, donc ça va pas être simple, cette affaire. Hein. Face à Lionel Messi. Bon, le match a lieu à minuit ce soir. Fabienne, je vous écoute. En ce qui concerne la paire de chaussettes, quelle couleur voulez-vous? Bleu, blanc, rouge?
2: Rouge.
0: Les chaussettes rouges. Ok. Eh bien, les chaussettes rouges de l'équipe de France de football avec Intermarché Vire, c'est pour vous à retirer jusqu'à 13h ou tout au long de la semaine prochaine, entre 10h30 et 13h, et puis les prochains jours aussi. Mais enfin, bon, faut quand même les enfiler avant la fin de la Coupe du Monde, ce serait bien. Hein?
2: Ok, ça marche.
0: Vous suivez un peu les matchs?
2: Ouais.
0: Ouais. Bon, c'est un petit ouais. Ouais, c'est un petit ouais.
2: Ouais,
0: vite fait. Oui, j'ai l'impression que vous n'avez pas voulu me vexer, alors vous me dites oui, ils vont me faire plaisir.
2: D'accord. Je suis la France, c'est tout.
0: Bon, bah alors, ok, donc ce sera demain soir à 23h. Voilà. Merci Fabienne, bon week-end.
2: Merci.
0: Passez un bel été. Au revoir.
2: Au revoir.
3: Au revoir. 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
0: Et dans les duos de l'été, il y a aussi celui-ci. Elsa et Snoo sont grand retour après la pause bébé. Et Anthony Colette, son danseur préféré de Danse avec les Stars, ça s'appelle Danser encore.

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1: La grande famille de l'été, c'est terminé quasiment. On va quand même faire un clin d'œil à la télé. Oui, avant de rendre l'antenne à Julien Caillère à 12h pour les infos régions, pour vous signaler que ce soir, bah oui, soirée foot hein, sur M6, avec un nouveau match de la Coupe du Monde de football sur M6 donc ce soir, et avec un rendez-vous donc qui va vous permettre encore d'affronter. Enfin, il y a même deux matchs hein, ce soir. Il y en a à 21h. Non, il n'y en a qu'un. Ah ben, il n'y en a qu'un. Ah ben, j'ai été généreux. Les autres matchs, ce sera... faudra payer. C'est sur Bein Sport. Ben oui, dommage. C'est comme ça. Alors, ce soir, c'est Australie-Égypte sur M6. Face à tout cela, eh bien, on dégainera du côté de l'équipe... Non, c'est pas Australie-Égypte. Je me suis mélangé. C'est pour ça qu'il y avait un truc qui ne collait pas. Je me disais aussi, il y a un truc qui ne colle pas là dans mon agenda foot. Ce soir, donc, on va parler d'abord de TF1 qui profitera de ce vendredi pour vous proposer les 12 coups de Jean-Luc Reichmann. Oui, Jean-Luc Reichmann et ses 12 coups ce soir sur TF1, émission spéciale pour tenter de retrouver de l'audience, parce qu'il y aura évidemment du côté d'M6 le football. Et puis César Wagner, France 2 a décidé de rediffuser la saison 3 de César Wagner sur France 2 ce soir, alors que la plus belle histoire de la chanson française vous sera proposée par France 3. Et du côté de M6, ce sera le match Australie-Égypte. Voilà pour ce soir sur M6. Demandez le programme, n'oubliez pas samedi, c'est le grand retour samedi de Fort Boyard, présenté pour la première fois par Cyril Ferraud. Fort Boyard sera de retour sur France 2, alors que du côté de TF1, eh bien, on tentera les audiences sportives avec une nouvelle compétition de rugby qui s'appelle le Championnat des Nations. Il y aura d'ailleurs le match Nouvelle-Zélande-France à 9h samedi matin sur TF1, et le soir le match Argentine-Écosse. Alors ce sera intéressant, parce que voilà ce qui va se passer quasiment, même si ça devrait s'enchaîner un petit peu. Argentine-Écosse, ce sera sur TF1, et il y aura toujours le 8e de finale sur M6 avant le match de l'équipe de France à 23h. Fort Boyard coincé au milieu de tout ça, entre le rugby et le football, ça va pas être évident pour la grande première de Cyril Ferraud dans le Fort. Et puis, que se passe-t-il autrement ? Oh ben, du côté de Bayeux, on se ferait bien de nouveau un meurtre à Bayeux. L'épisode Meurtre à Bayeux, déjà diffusé au moins deux fois à la télévision, sera de nouveau diffusé une troisième fois samedi soir sur France 3.
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1: Bonjour, bonjour à toutes et à tous. Soyez les bienvenus dans cette édition régionale. Et à la une, le coup d'envoi ce soir de la 39e édition des Médiévales de Bayeux. L'événement qui devrait attirer de nouveau 40 à 60 000 personnes d'ici dimanche soir. Ces médiévales placées sous le signe de l'air et du vent. Les organisateurs achèvent un cycle dédié aux éléments. Cette 39e édition qui débutera ce soir avec le traditionnel marché médiéval. Il ouvrira dès 19h aux abords de la cathédrale. Plus d'une centaine d'artisans seront au rendez-vous. La soirée qui sera marquée aussi bien sûr par la grande parade médiévale à partir de 20h30. Élise Niot, la directrice adjointe du service Action culturelle de la ville de Bayeux.
2: Elle partira de la place Saint-Patrice avec l'ensemble des associations de la ville qui sont impliquées dans la fête. Des habitants également et puis différentes compagnies en lien avec le vent, donc des groupes de musique qui utilisent des instruments à vent, des échassiers qui sont assez volatiles. On va avoir un phénix qui va venir spécialement pour cette parade qui ouvre en fait les fêtes médiévales. Donc on descend tout le long de la rue principale pour terminer sur la place de l'Hôtel de Ville. Et le marché reste ouvert jusqu'à 23h30 pour faire un marché nocturne pour finir cette première soirée en fait.
1: La grande parade de la 39e édition des Médiévales de Bayeux qui sera donc à vivre dès 20h30 ce soir dans la capitale du Bessin. Notez que le programme complet de cette édition des Médiévales de Bayeux est disponible sur le site lesmedieval.bayeux.fr. Et puis attention, ce week-end, aux restrictions de circulation et de stationnement. Toutes les infos à retrouver sur notre site vfmradio.fr comme sur notre page Facebook. Ces Médiévales organisées avant le transfert dans quelques jours de la tapisserie de Bayeux en Angleterre. La célèbre broderie sera exposée au British Museum du 10 septembre prochain au 11 juillet 2027. L'établissement londonien qui a annoncé hier après-midi que tous les billets disponibles pour la période allant de septembre à décembre 2026 avaient été vendus. La billetterie avait ouvert mercredi matin. Engouement invraisemblable, salué hier par le président de la région, Hervé Morin.
3: Ah, c'est juste dingue, quoi. Tout Londres est couvert de cet événement. Tous les enfants aux alentours de Londres, des écoles à, je crois, une heure de Londres, seront invités au British Museum. C'est énorme, et c'est énorme pour nous, Normands. C'est en quelque sorte dire aux Anglais... venez aussi en Normandie l'année prochaine ou l'année d'après. La tapisserie de Bayeux, vous la verrez dans un nouveau musée. Et puis, vous pourrez refaire en quelque sorte une partie de votre propre histoire à travers l'ensemble de nos châteaux qui sont liés à cette période. Donc, c'est un vecteur de promotion touristique pour la région qui est juste incroyable.
1: Hervé Morin, le président de la région Normandie, qui était à Caen hier pour dévoiler le programme de Millennium, cet événement qui sera organisé tout au long de l'année prochaine à l'échelle européenne pour célébrer le 1000e anniversaire de la naissance de Guillaume le Conquérant. 660 projets au total ont été labellisés Millennium 2027. Plus de 1000 événements seront organisés en Normandie et dans les pays partenaires pour un montant de plus de 30 millions d'euros. Dans le reste de l'actualité, le coup d'envoi des vacances scolaires. Ce soir, prudence sur la route dès ce vendredi. Journée classée orange au niveau national dans le sens des départs et même rouge en Ile-de-France, en Bourgogne et dans l'Est. La journée classée orange dans l'autre sens en Normandie et plus généralement dans le Nord et le Grand Ouest. Attention, les contrôles sont renforcés dès aujourd'hui et tout le week-end dans notre département. C'est ce qu'a fait savoir la préfecture alors qu'un drame s'est déroulé hier sur la départementale 6 à Longvillers, près de Villers-Bocage. Un accident impliquant 3 véhicules a coûté la vie à un homme de 84 ans. Une femme de 81 ans a été conduite en urgence absolue au CHU de Caen. Une femme de 39 ans et un homme de 56 ans, plus légèrement blessés, ont également été transportés au CHU. Et puis, sachez que le tribunal judiciaire de Caen a condamné mercredi à 18 mois de prison ferme un homme de 26 ans. Il avait en l'espace de 6 mois été interpellé à 3 reprises à Vire-Normandie pour conduite en état d'ivresse, sans permis et sans assurance. Le jeune homme devra régler une amende de 500 euros pour un refus d'obtempérer, ainsi qu'une contravention de 100 euros. Sa voiture lui a évidemment été confisquée. Ce sera l'événement ce soir à Vire-Normandie, l'ouverture de la 35e édition du Festival des Vires Voltées. Une édition qui sera lancée après 3 jours d'échauffement dans le bocage et avec 2 rendez-vous successifs dans 2 lieux différents. C'est l'une des nouveautés de cette édition. Début du festival donc tout à l'heure à la Maison des Solidarités dans le prolongement de la Fête des Solidarités qui est organisée ce vendredi. Michael Grou, le président des Vires Voltées.
4: Pour développer un petit peu le côté en fait festival, on a fait le choix cette année d'être à chaque fois dans un lieu différent. Donc c'est une logistique un petit peu particulière, mais c'est aussi en fait ça permet en fait d'irriguer beaucoup plus le territoire, y compris le territoire avirois, d'être à la fois en centre-ville et dans les quartiers. Donc là en fait on va être ce soir sur 2 lieux totalement différents. Le premier c'est la Maison des Solidarités à l'école Paul Nicole, juste à côté du collège Maupas, avec une manifestation organisée par la collectivité autour de la journée des solidarités. Avec la compagnie de portée acrobatique, la compagnie 3,5, qui est toute jeune compagnie en fait internationale, ils nous viennent de Barcelone. C'est des artistes de cirque qui viennent de créer leur premier spectacle. C'est presque un spectacle, c'est un spectacle novateur où en fait on va être sur le porté acrobatique, mais également en fait vraiment le théâtre. Donc on est sur quelque chose d'assez nouveau avec une jeune compagnie, puisque le principe des Vires Voltées c'est d'accueillir quelque chose d'assez nouveau avec une jeune compagnie, puisque le principe des Vires Voltées

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4: La météo avec un vendredi très agréable, donc l'impression de beau temps qui dominait dès ce matin. Ce sera encore le cas dans l'après-midi. Beaucoup de soleil, quelques nuages de beau temps, ça et là. Ils seront évidemment sans conséquence. Le vent de nord faible ce vendredi. Les températures avec des maxis qui seront en hausse cet après-midi. 23 à 27 degrés du nord au sud du département. La suite avec du très beau temps tout au long du week-end, ce beau temps que l'on va conserver en début de semaine prochaine avec des températures qui vont continuer de grimper. Ça ne va pas améliorer la situation alors que la sécheresse est déjà là dans le Calvados. C'est la fin de cette édition. Merci à vous de l'avoir suivi. Bon appétit si vous passez à table et très bel après-midi à l'écoute de Radio VFM.
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1: Bonjour à tous. Le risque feu de forêt est toujours très grand ce vendredi dans le sud de la France. Les pompiers sont sur le pont. Dans les Pyrénées-Orientales, le feu de Canet-en-Roussillon est désormais fixé, mais les dégâts sont considérables. Dans le Gard, le feu qui s'était déclaré à Millau est également fixé après avoir parcouru 160 hectares. Quant aux flammes qui touchent un site de stockage de déchets, le feu reste actif, mais maîtrisé selon les pompiers. Le ministre de l'Intérieur, Laurent Nunez, est attendu en début d'après-midi dans l'Aude. Sur place, un incendie est toujours actif. Le ministre ira à la rencontre des soldats du feu, des personnels de la sécurité civile et de l'ensemble des forces mobilisées depuis près de 2 jours pour lutter contre cet incendie. Il a déjà ravagé plus de 900 hectares de végétation. Au moins 2025 décès supplémentaires ont été recensés pendant la canicule du mois de juin, selon la ministre de la Santé ce matin, en s'appuyant sur les chiffres de Santé publique France. Et c'est en Île-de-France que la hausse des décès est la plus importante, plus 60%. À noter que le bilan définitif sera publié après l'été. À Marseille, une dizaine de personnes ont dû quitter leur logement rue d'Aubagne après la constatation de fissures apparues sur un immeuble en travaux. Les deux bâtiments contigus ont également été évacués par mesure de précaution. Une enquête a été ouverte après un accident à Paris impliquant la voiture de fonction de l'ancien Premier ministre Jean-Pierre Raffarin. À Monaco, on en sait un peu plus sur la femme suspectée de l'explosion dans un immeuble résidentiel lundi soir et qui a fait, je vous le rappelle, 3 blessés graves, 3 personnes d'origine ukrainienne. Il s'agit également d'une Ukrainienne dont le dernier domicile connu se situerait en Allemagne. Elle a été repérée dans un autre pays européen. Et puis sport et football, cette nuit, le Portugal de Cristiano Ronaldo a arraché son billet pour retrouver l'Espagne en 8e de finale du Mondial en battant la Croatie. Au petit matin, la Suisse a de son côté écarté l'Algérie. À suivre aujourd'hui, Australie, Égypte à 20h, suivi d'Argentine, Cap-Vert à minuit et enfin Colombie, Ghana.
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1: Bonjour à tous. Le risque feu de forêt est toujours très grand ce vendredi dans le sud de la France. Les pompiers sont sur le pont. Dans les Pyrénées-Orientales, le feu de Canet-en-Roussillon est désormais fixé, mais les dégâts sont considérables. Dans le Gard, le feu qui s'était déclaré à Millau est également fixé après avoir parcouru 160 hectares. Quant aux flammes qui touchent un site de stockage de déchets, le feu reste actif, mais maîtrisé selon les pompiers. Le ministre de l'Intérieur, Laurent Nunez, est attendu en début d'après-midi dans l'Aude. Sur place, un incendie est toujours actif. Le ministre ira à la rencontre des soldats du feu, des personnels de la sécurité civile et de l'ensemble des forces mobilisées depuis près de 2 jours pour lutter contre cet incendie. Il a déjà ravagé plus de 900 hectares de végétation. Au moins 2025 décès supplémentaires ont été recensés pendant la canicule du mois de juin, selon la ministre de la Santé ce matin, en s'appuyant sur les chiffres de Santé publique France. Et c'est en Île-de-France que la hausse des décès est la plus importante, plus 60%. À noter que le bilan définitif sera publié après l'été. À Marseille, une dizaine de personnes ont dû quitter leur logement rue d'Aubagne après la constatation de fissures apparues sur un immeuble en travaux. Les deux bâtiments contigus ont également été évacués par mesure de précaution. Une enquête a été ouverte après un accident à Paris impliquant la voiture de fonction de l'ancien Premier ministre Jean-Pierre Raffarin. À Monaco, on en sait un peu plus sur la femme suspectée de l'explosion dans un immeuble résidentiel lundi soir et qui a fait, je vous le rappelle, 3 blessés graves, 3 personnes d'origine ukrainienne. Il s'agit également d'une Ukrainienne dont le dernier domicile connu se situerait en Allemagne. Elle a été repérée dans un autre pays européen. Et puis sport et football, cette nuit, le Portugal de Cristiano Ronaldo a arraché son billet pour retrouver l'Espagne en 8e de finale du Mondial en battant la Croatie. Au petit matin, la Suisse a de son côté écarté l'Algérie. À suivre aujourd'hui, Australie, Égypte à 20h, suivi d'Argentine, Cap-Vert à minuit et enfin Colombie, Ghana.
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Eh oui, déjà vendredi, fin de semaine, peut-être les vacances au bout de cette journée, pour un grand nombre en tout cas. Hein. On vous souhaite une belle après-midi dans la boîte à souvenirs jusqu'à 16h, Nati, pour vous accompagner. On va retrouver encore plein de tubes, de musique, de rubriques et d'infos pratiques. Alors restez bien avec nous en ce début de journée d'après-midi, précisément. Eh bien voici Richard Gottener avec le Samba. C'était en 1982. Et puis nous écouterons également un groupe des années 90, les Poetic Lovers et leur tube Prenons notre temps. Bel après-midi.

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1: Un excellent vendredi 3 juillet, 184e jour de cette année où nous fêtons aujourd'hui, eh bien, une très bonne fête au Thomas. Bonne fête à vous. Nous allons parler maintenant anniversaire et il y a pas mal de people nés un 3 juillet. Il y a notamment le chanteur Kenji Girac, vainqueur de The Voice, qui fête tout juste ses 30 ans. Également le footballeur sur qui on compte dans les cages de but français. On espère qu'une nouvelle fois il va briller. Mac Maignan, 31 ans aujourd'hui. Vincent Lacoste, l'acteur français, a 33 ans. Le pilote automobile Sébastien Vettel, 39 ans en ce jour. C'est également l'anniversaire de l'actrice française Ludivine Sagnier, 47 ans. Il y a également l'anniversaire de Tom Cruise, qu'on ne présente plus, l'acteur américain à 64 ans. Le réalisateur Elie Chouraki, 76 ans. L'humoriste Roland McDan a aujourd'hui 77 ans. Né également un 3 juillet, le chanteur français Michel Polnareff, 82 ans. Et le chanteur Eddie Mitchell, 84 ans. Je vous l'avais dit, beaucoup d'anniversaires en ce jour. Et puis, une personnalité qui nous a quitté un 3 juillet, Jim Morrison, le chanteur qui n'avait que 27 ans, nous a quitté en 1971. Il était le cofondateur et chanteur du groupe The Doors. Voilà pour les anniversaires du jour. Très très bon anniversaire à vous également en ce 3 juillet. Passez une belle journée. On va maintenant dans la boîte.

0: Souvenir vous propose de retrouver la musique et les tubes avec ce titre de Rick Astley, Together Forever.
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0: boîte à souvenirs et on parle tout de suite mondial avec le prochain match donc de l'équipe de France en huitième de finale. Ce sera demain soir face au Paraguay. Match à 23h à suivre sur M6. Bien sûr, on espère une nouvelle victoire qui nous emmènerait donc du côté des quarts de finale, soit contre le Canada ou le Maroc. Match qui se jouera pour eux à 19h. Donc quand on commencera à jouer, eh bien, on saura déjà qui potentiellement peut être notre adversaire pour la suite de la Coupe du Monde. La Coupe du Monde dont vous pouvez suivre eh bien, le journal sur Radio VFM hein, tous les jours à 7h40, 8h40, 9h40 et 11h40. 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Allez la France et eh bien, tous rendez-vous pour le match demain soir Paraguay-France à 23h.
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0: part tout de suite dans le Bessin avec le rendez-vous de l'agenda, avec ce premier rendez-vous à Bayeux. Les espaces socioculturels de la ville organisent les terrasses animées des quartiers Argouges et Saint-Jean durant l'été. Ce vendredi 3 juillet à l'espace Saint-Jean, à partir de 18h, spectacle de l'association LJ Danse. Vendredi 17 juillet, espace Argouges, à partir de 18h, il y aura une soirée musicale avec l'auteur, compositeur, interprète Thomas Capet et son répertoire pop-folk de jeunes talents, avec le concours incroyable Le Talent et la NTBH assureront la première partie. Samedi à 20h, village de vacances Les Tourelles, rue de la Marine, un concert, l'occasion de célébrer la fête américaine dans une ambiance conviviale et festive avec Lorenza Co. Et c'est gratuit. À Saint-Côme-de-Fresnes, ce samedi 4 juillet, la cale de Bagou, plage en musique, une soirée pop-rock est proposée avec les groupes Okazu et Kingzy. Feu d'artifice au bord de la mer. À Crépon, dimanche, de 8h à 18h, dans les rues de la commune, vide-grenier organisé par l'association Crépon Animation et le NGSV, football club de Vers-sur-Mer. Autre rendez-vous avec dimanche 5 juillet au Mollet-Littry, vide-grenier des Amis du Disque de 8h à 18h, place du marché. À Maison, vide-grenier de 6h30 à 18h au stade. Et à Ouistreham, vide-grenier du comité de jumelage de 9h à 18h à l'esplanade Alexandre Loffy.
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1: Bon vendredi sur Radio VFM et dans la boîte à souvenirs. Et on va parler des médiévales de Bayeux. Ça démarre ce vendredi, hein, 3 juillet, et c'est jusqu'au 5 juillet. Avec, pour commencer ce soir de 19h à 23h30, marché des nuiteux, hein, 120 échoppes à découvrir, créateurs, artisans et producteurs que vous retrouverez. Le marché sera également ouvert le samedi de 10h à minuit et le dimanche de 10h à 19h. Et puis ce soir à 20h30, la grande parade avec un départ place Saint-Patrice pour rejoindre l'hôtel de ville. Alors sachez que vous pouvez retrouver le programme complet sur donc Bayeux Médiéval pour avoir le programme complet de tout ce week-end du Festival des Médiévales. D'ailleurs, sachez que c'est la 39e édition. Nous retrouvons sur Radio VFM à présent dans la boîte à souvenirs de la musique. Et voici Regarde-moi, un tube de Céline Dion qui vient de sortir son nouveau single écrit par un certain Icar et que vous avez pu découvrir ce matin dans la grande famille.
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Très bonne écoute, merci d'être avec nous sur Radio FM en ce vendredi après-midi. Jusqu'à 16h, Nati, pour l'émission de la boîte à souvenirs. Et ensuite, vous retrouverez avec un spécial tube de l'été, le jukebox avec Quentin, 16h, 18h sur les ondes de Radio FM. C'est tout à l'heure, tout de suite, voici les Bee Gees, Night Fever. Nous, on se retrouve après le Flash Info de 14h pour encore plus de tubes de musique et de rubriques.

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1: Bonjour à tous. Le risque feu de forêt est toujours très grand ce vendredi dans le sud de la France. Les pompiers sont sur le pont. Dans les Pyrénées-Orientales, le feu de Canet-en-Roussillon est désormais fixé, mais les dégâts sont considérables. Dans le Gard, le feu qui s'était déclaré à Millau est également fixé après avoir parcouru 160 hectares. Quant aux flammes qui touchent un site de stockage de déchets, le feu reste actif, mais maîtrisé selon les pompiers. Le ministre de l'Intérieur, Laurent Nunez, est attendu en début d'après-midi dans l'Aude. Sur place, un incendie est toujours actif. Le ministre ira à la rencontre des soldats du feu, des personnels de la sécurité civile et de l'ensemble des forces mobilisées depuis près de 2 jours pour lutter contre cet incendie. Il a déjà ravagé plus de 900 hectares de végétation. Au moins 2025 décès supplémentaires ont été recensés pendant la canicule du mois de juin, selon la ministre de la Santé ce matin, en s'appuyant sur les chiffres de Santé publique France. Et c'est en Île-de-France que la hausse des décès est la plus importante, plus 60%. À noter que le bilan définitif sera publié après l'été. À Marseille, une dizaine de personnes ont dû quitter leur logement rue d'Aubagne après la constatation de fissures apparues sur un immeuble en travaux. Les deux bâtiments continus ont également été évacués par mesure de précaution. Une enquête a été ouverte après un accident à Paris impliquant la voiture de fonction de l'ancien Premier ministre Jean-Pierre Raffarin. À Monaco, on en sait un peu plus sur la femme suspectée de l'explosion dans un immeuble résidentiel lundi soir et qui a fait, je vous le rappelle, 3 blessés graves, 3 personnes d'origine ukrainienne. Il s'agit également d'une Ukrainienne dont le dernier domicile connu se situerait en Allemagne. Elle a été repérée dans un autre pays européen. Et puis sport et football, cette nuit, le Portugal de Cristiano Ronaldo a arraché son billet pour retrouver l'Espagne en 8e de finale du Mondial en battant la Croatie. Au petit matin, la Suisse a de son côté écarté l'Algérie. À suivre aujourd'hui, Australie, Égypte à 20h, suivi d'Argentine, Cap-Vert à minuit et enfin Colombie, Ghana. 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

Après-midi sur Radio VFM, petite annonce avec une personne qui a perdu un cocker noir dans les monts de Vaudry. Il y a quelques heures, il répond au nom de Wyss. Il a une médaille autour du cou, il se laisse approcher facilement. Un cocker noir donc perdu dans les monts de Vaudry, sur le secteur donc de Vire-Normandie dans les monts de Vaudry. Répondant au nom de Wyss avec une médaille autour du cou, si vous l'avez retrouvé, 06 08 67 36 41, 06 08 67 36 41.

C'est un tube qui sent l'été, hein, à l'instant, Niagara, l'amour à la plage, titre sorti en 1986. Il est 14h passé de 7 minutes, vous êtes dans la boîte à souvenirs, et Nati pour vous accompagner jusqu'à 16h. Bienvenue si vous venez de nous rejoindre dans quelques minutes, l'agenda bocage spécial carte de membre, et puis nous rejoindre dans quelques minutes, l'agenda bocage spécial carte de membre.

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1: Le rendez-vous agenda spécial carte de membre. 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Et puis également en vous déplaçant donc à nos studios 62 rue Morane, Vire Normandie. À Saint-Sever, vendredi 3 juillet à 20h, route du Vieux-Château, à l'étape en forêt, reprise des concerts de l'été avec Cool and Soul. Rendez-vous gratuit. À Montamy, le dimanche 5 juillet, la TVS organise une randonnée dessinée avec Iris Arrivel. Départ à 15h devant la mairie, un parcours de 4-5 km, participation avec goûter offert. Adulte 4 euros, enfant de moins de 12 ans, 2 euros. Là aussi, vous pouvez apporter votre gobelet. Information 02 31 69 58 58. Le Béni Bocage, le jeudi 16 juillet, de 10h à 12h, 28 Le Hamel Pin, la Maison de la Nature et de la Pierre Sèche organise une balade sur la piste de l'écureuil. À partir de 5 ans, tarif 10 euros, 5 euros adhérents, gratuit pour les moins de 18 ans. Inscription obligatoire au 07 81 35 09 54. 07 81 35 09 54. Le dimanche 26 juillet, à Perriand-Beauficel, c'est la fête dans le bourg. Vide-grenier de 8h à 18h, repas champêtre à 12h sur réservation. Au 06 33 26 66 05, 06 33 26 66 05, 16 euros adultes et 11 euros pour les moins de 12 ans, il faut apporter vos couverts. À 19h, apéro-concert avec le groupe Étincelle, un bal populaire à 22h, toute la journée, buvette, crêpes, galettes et animation musicale.
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31: Très bonne écoute sur Radio VFM. On parle du Medicobus avec l'intercom de l'Aviron-Noireau. Le Medicobus qui reste à votre côté, à vos côtés cet été. Alors, si vous n'avez pas de médecin traitant, vous avez besoin d'une consultation en urgence, le Medicobus poursuit ses tournées sur le territoire pour vous permettre d'accéder à des consultations médicales près de chez vous. Le Medicobus sera présent à Vire-Normandie, résidence Le Carrousel, quartier du Val-de-Vire, Cire, Landel et Coupigny et Saint-Germain-Talvente. Vous pouvez consulter en détail les dates et les lieux de passage sur donc le www.vironoiro.fr. Vous pouvez prendre rendez-vous par téléphone au 02 31 66 12 55, 02 31 66 12 55, ou alors sur l'application Maya, M-A-2-I-A. Voilà pour cette information avec l'intercom de la Vironoiro, quoi.
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1: Bon après-midi sur Radio VFM, une information importante du syndicat des eaux du bocage virois. Suite aux fortes températures en cours, eh bien le réseau d'eau potable du syndicat des eaux du bocage virois est actuellement très fortement sollicité. Par ailleurs, la ressource en eau de notre secteur et du département est sous surveillance. Malgré quelques pluies en mai, les récentes chaleurs et l'absence de précipitations significatives en juin ont entraîné eh bien une baisse anormale du débit de nos cours d'eau et un niveau des nappes phréatique historiquement bas. Alors afin d'anticiper une aggravation de la situation, le préfet du Calvados a décidé de déclencher l'état de vigilance sécheresse sur l'ensemble du territoire. À ce stade, il n'y a pas encore d'interdiction stricte, mais l'appel au civisme et à la responsabilité de chacun est indispensable pour justement éviter de futures restrictions ou des situations de manque d'eau sur certains secteurs. Alors les bons réflexes à adopter dès aujourd'hui, économiser l'eau au quotidien dans les usages domestiques, professionnels et agricoles, redoubler de vigilance sur l'arrosage, limitation de l'arrosage des jardins, terrains de sport, espaces verts au seuil donc de plantation les plus fragiles, reporter des activités gourmandes en eau comme reporter donc le nettoyage à grande eau des façades, terrasses, voiries ou véhicules, les remplissages de piscines et puis réutiliser et recycler, privilégier donc la récupération des eaux de pluie et le recyclage de l'eau dès que cela est possible. Voilà pour cette information. Vous pouvez retrouver la situation en temps réel sur le www.eaubocagevirois.fr et consulter également l'arrêté préfectoral complet sur www.calvados.gouv.fr.
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0: La boîte à souvenirs, c'est la musique, mais également les rubriques et les petites infos pratiques, comme celle-ci, face à l'épisode de forte chaleur qui est annoncé la semaine prochaine. Eh bien, sachez que l'intercom de la Viroire va adapter exceptionnellement les horaires des collectes des déchets et l'ouverture donc des déchetteries. Ainsi, donc, du lundi 6 au vendredi 10 juillet, les tournées de collecte débuteront exceptionnellement à 6h sur les communes de Beauménil, Campagnol, Landelle et Coupigny, Le Milly-Robert, Nous de Sienne, Pont-Mélanger, Saint-Aubin-des-Bois, Sainte-Marie-Autreloul, Souleuvre-en-Bocage et Vire-Normandie. Les contenants, donc sacs et bacs, devront impérativement être sortis à partir de 19h la veille de la collecte et avant 6h le jour de la collecte. Les déchetteries, elles, eh bien, passent également en heure, donc, on va dire, spéciale été-chaleur, puisqu'elles accueilleront le public de 6h à 14h tout au long de la semaine prochaine. Notez que la déchetterie du Mini-Clinchamp sera fermée les mardis 7 et jeudi 9 juillet et celle du Tourneur sera fermée mardi 7 juillet. Voilà pour cette information de l'intercom de la Viroire avec ce nouvel épisode de forte chaleur la semaine prochaine.
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1: Belle écoute sur Radio VFM et ça y est, c'est parti. 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

avait représenté la France hein, à l'Eurovision. Natacha Saint-Pierre, Je n'ai que mon âme, avec ce titre en 2009. Juste avant, un petit point sur l'actu nationale internationale de 15h. Eh bien, on va retrouver le groupe Oasis avec Whatever, un titre de 1996. Je vous souhaite une très très belle après-midi.

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1: Bonjour à tous. Suicide d'un conducteur de train le 24 décembre. Le ministre des Transports a indiqué ne pas accepter ce procès sur l'empathie. Philippe Tabarot s'est défendu d'avoir manqué d'empathie suite à ce drame. Il a indiqué que l'on ne peut pas se satisfaire que cet incident n'ait pas fait plus de victimes, mais aussi que l'information chez l'opérateur n'est de manière générale pas suffisante. Des usagers ont passé le réveillon dans le train. Consommation, la TVA sur les chaudières à gaz passe à 10%. Un arrêté du 24 décembre exclut ces chaudières de la TVA à 5,5%, comme l'a confirmé le ministère de la Transition écologique. Les professionnels de la maintenance dénoncent une décision abrupte qui va entrer en vigueur le 1er janvier 2025. Ils s'inquiètent des conséquences sur le pouvoir d'achat des foyers qui veulent passer à ces chaudières plus performantes. Économie, la France devrait devenir le plus gros emprunteur de la zone euro en 2025. C'est ce que montrent les calculs faits par Natixis. Le pays va lever 340 milliards d'euros l'an prochain, c'est du jamais vu. Ça représente plus d'un quart des emprunts dans la zone euro. Et ce, alors que le Portugal, l'Espagne, la Grèce ou l'Irlande sont dans une démarche de réduction du déficit. Sur Internet, après 2 ans d'absence, Norman a fait son retour hier sur YouTube. Le vidéaste a été visé par 7 plaintes pour viol et corruption de mineurs en 2022, avec une enquête préliminaire qui a finalement été classée sans suite en 2023. Il avait disparu des réseaux sociaux et a donc fait son retour. À Disneyland Paris, l'attraction phare Big Thunder Mountain va être fermée pour plusieurs mois. Elle ne sera plus accessible de janvier jusqu'au début de l'été 2024, puisque des travaux de rénovation ont été annoncés par le parc. Les ouvriers vont remplacer les structures de bois du train de la mine et restaurer plusieurs animaux par la même occasion. De nouveaux bombardements israéliens à Gaza. Le cessez-le-feu semble s'éloigner dans la zone. Des explosions ont retenti hier dans la péninsule. Le Hamas reproche notamment à Israël d'avoir mis sur la table de nouvelles conditions dans les discussions indirectes.
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7: Une petite annonce pour vous signaler qu'une personne a perdu un cocker noir dans les monts de Vaudry il y a quelques heures maintenant, qui répond au nom de Whis. Il a été perdu dans les monts de Vaudry avec une médaille autour du cou. Si vous avez aperçu ou recueilli ce chien, n'hésitez pas à contacter le 06 08 67 36 41 06 08 67.

Les tubes sont sur Radio VFM et dans la boîte à souvenirs avec le groupe Téléphone et leur titre Cendrillon. Dernière heure de l'émission avant le week-end. Bon vendredi à tous. À 15h08, voici les Ace of Base, All That She Wants en 1992. Et je vous retrouve 15h08, voici les Ace of Base, All That She Wants en 1992.

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1: Rendez-vous à Jardin sur Radio VFM et je vous emmène dans le bocage avec ces quelques petits rendez-vous à noter. À Bernières-le-Patry, vendredi 3 juillet à 20h, le comité des fêtes organise une soirée concert avec les groupes Pomelot et ABS Trio, restauration et buvette sur place, avec également un feu d'artifice. À Landelles-Coupigny, vendredi à 20h à l'église, la VPS fête ses 30 ans avec le concert de Natacha Triadou, violoniste virtuose internationale, et le tarif est de 10 euros. Au Béni-Bocage, le samedi 4 juillet au stade de foot, le comité des fêtes organise un concours de pétanque en 5 parties. J'ai du but à 19h, 12 euros par doublette, inscription sur place à partir de 17h30 ou par téléphone au 06 17 77 84 61, 06 17 77 84 61, restauration possible sur place. Et puis à Pontécoulant, samedi, dans le cadre de Ciné et Patrimoine, le château de Pontécoulant propose une projection gratuite, un petit truc en plus, à 22h30. Accueil à partir de 17h30, avec la possibilité d'accéder gratuitement au jeu surdimensionné de la ludothèque, de suivre une initiation au jeu collectif, faire du tir à l'arc ou profiter du salon bien-être. Restauration sur place, des sièges seront installés pour la projection du film. Prévoir une couverture plaide selon la température. Notez également cette info, la compétition de poursuite sur terre au circuit du Mont-Olivier qui devait avoir lieu ce week-end du côté de Campo est annulée sur décision préfectorale en raison des conditions météorologiques. Dimanche 5 juillet, de 10h à 12h30 et de 14h à 18h au musée de Vire Normandie, une exposition. L'exposition proposée jusqu'au mois de novembre, Sois belle. Rendez-vous au musée ce dimanche, premier dimanche du mois, avec entrée gratuite toute la journée. Notez également sur votre agenda qu'au Béni-Bocage, le lundi 13 juillet, dès 18h,

À côté du gymnase, il y aura le bal des pompiers avec un groupe musical et DJ à minuit, feu d'artifice avec buvette et restauration sur place. On fêtera également le 14 juillet à Saint-Sever, là avec la veille lundi 13 juillet à partir de 19h au centre secours, un concert organisé, feu d'artifice et bal des pompiers, restauration et buvette sur place, repas également proposé à 12€, réservation avant le 7 juillet au 06 15 58 25 90 06 15 58 25 90.

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0: rendez-vous des petites annonces. Perdu, porte-monnaie gris en centre-ville de Vire. Si vous l'avez retrouvé, vous pouvez contacter le 06 62 09 61 80. 06 62 09 61 80. Famille d'accueil pour personnes âgées ou handicapées agréées par le Conseil général du Calvados, situé à Vire-Normandie. Famille avec animaux recherche personnes à accueillir dans un environnement chaleureux et sécurisé. Propose un cadre familial avec un accompagnement adapté aux besoins de chacun. Pour plus d'informations, vous contactez Madame Thierry Marilyn au 06 77 03 66 22. 06 77 03 66 22. Et puis on parle frelon asiatique à Vire-Normandie, soyez vigilants, regardez autour de votre maison si la fondatrice, un futur reine, n'a pas construit un nid primaire, les avant-toits, dans un abri de jardin, sous un hangar ou une véranda, etc. Le nid n'est pas plus gros qu'un point, si vous en découvrez un, eh bien contactez le chenil fourrière de Vire-Normandie qui interviendra pour la désinsectisation au 02 31 67 99 95.
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1: Bel après-midi sur Radio VFM, la boîte à souvenirs avec eh bien, le rendez-vous des Virevoltés hein, jusqu'au 9 juillet pour la 35e édition. Plein de spectacles à vous proposer avec le festival des Virevoltés. Ce vendredi 3 juillet, eh bien, vous retrouverez deux rendez-vous. Tout d'abord, il y aura 18h30 à Vire, la Maison des Solidarités, tout public, la 3,5, ce sera pire après. C'est le titre donc du spectacle. Et puis à 20h30, la baleine cargo furtive des 10 ans. Ça, c'est vendredi. Et puis samedi 4 juillet, là encore, plein de rendez-vous. La compagnie du deuxième à 19h. À 18h. Ça, c'est Vire, place du Château. Ensuite, vous retrouverez place du Château également à 19h. Impérial Kikiristan, fantaisie kikiristanaise, tout public, hein, c'est plusieurs déambulations qui seront proposées d'ailleurs dans la soirée. Il y a à 19h30 l'orchestre d'harmonie, les cirques voltés à 19h30 jusqu'à 22h place du Château également. Place du Château, un atelier linogravure de 19h30 à 22h. Five Foot Finger, l'autre dame de Paris à 20h30, là c'est sur le parvis de Notre-Dame, à Vire-Normandie toujours. À 22h, Brutal Compagnie d'Arc, place du Château. Voilà pour quelques rendez-vous pour passer eh bien, une agréable soirée avec les Virevoltés. Je vous le rappelle, c'est jusqu'au 9 juillet.
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on parle exposition dans le Bessin jusqu'au 31 août à la Maison de la Forêt. Une exposition, l'encre des arbres, une exposition qui explore le dialogue entre texture, couleur et récupération, où chaque pièce raconte une histoire entre abstraction, mémoire et matière. Entrée libre et gratuite aux heures d'ouverture de la Maison de la Forêt. Et c'est gratuit. À Annel jusqu'au lundi 31 août, digue exposition broderie Overlord 1944. Sur la digue d'Annel, venez découvrir une reproduction de la Didée Overlord Embroidery qui se trouve dans le Didée Museum à Portsmouth. D'une longueur totale de 83 mètres, elle raconte l'histoire du jour J et de la bataille de Normandie à travers 34 panneaux cousus à la main. Et c'est gratuit. À Cerisy-la-Forêt jusqu'au 30 septembre, tous les mercredis à 15h, pour retracer l'histoire millénaire de l'abbaye Saint-Vigor, les amis de l'abbaye proposent une visite guidée avec la découverte insolite du souterrain médiéval. Tarif 9 euros, réduit 6 euros et renseignements au 02 33 57 34 63. Et puis à Cerisy-la-Forêt jusqu'au dimanche 1er novembre, l'abbaye Saint-Vigor, avec les amis de l'abbaye qui proposent de découvrir l'histoire millénaire de l'abbaye Saint-Vigor à travers un parcours de visite en géocoaching, enrichi de commentaires et d'anciennes illustrations. Accès aux heures d'ouverture de l'abbaye, le tarif 7 euros, réduit 4 euros, et renseignements au 02 33 57 34.

Les L5 avec leur tout premier tube, hein, Toutes les femmes de ta vie, ces artistes qui s'étaient retrouvés dans l'émission donc Popstar, et pour créer donc ce groupe qui a cartonné. 20 ans après, elles sont de retour après leur séparation, et bien elles sont à nouveau réunies pour la nouvelle chanson de la Pat' Patrouille. C'était les L5 sur Radio VFM. On va terminer l'émission aujourd'hui de la boîte à souvenirs avec ce duo, Paul McCartney, Michael Jackson, Say. Vous souhaitez une belle fin d'après-midi avec le jukebox spécial tube de l'été avec Quentin jusqu'à 18h. 18h, Julien Caillard pour l'actualité locale et régionale. Excellent week-end. Demain matin, 10h midi, ne manquez pas l'agenda du week-end avec Régis. Plein de rendez-vous donc pour ce week-end et les prochains jours. Et puis également un invité pour parler de Voice Harmony en Normandie, un spectacle concert le 24 janvier au Zénith de Caen. Il s'agit de François-Xavier Borsi, chef de chœur, pour nous parler de ce rendez-vous où ils chanteront des chansons du répertoire de Johnny Hallyday. Voilà pour cet invité demain dans l'agenda du week-end. N'oublie pas également Salut l'artiste dimanche matin à 7h10 avec encore également plein de tubes. On se retrouve lundi quant à nous à partir de 13h pour une nouvelle boîte à souvenirs.

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1: Bonjour à tous. Suicide d'un conducteur de train le 24 décembre. Le ministre des Transports a indiqué ne pas accepter ce procès sur l'empathie. Philippe Tabarot s'est défendu d'avoir manqué d'empathie suite à ce drame. Il a indiqué que l'on ne peut pas se satisfaire que cet incident n'ait pas fait plus de victimes, mais aussi que l'information chez l'opérateur n'est de manière générale pas suffisante. Des usagers ont passé le réveillon dans le train. Consommation, la TVA sur les chaudières à gaz passe à 10%. Un arrêté du 24 décembre exclut ces chaudières de la TVA à 5,5%, comme l'a confirmé le ministère de la Transition écologique. Les professionnels de la maintenance dénoncent une décision abrupte qui va entrer en vigueur le 1er janvier 2025. Ils s'inquiètent des conséquences sur le pouvoir d'achat des foyers qui veulent passer à ces chaudières plus performantes. Économie, la France devrait devenir le plus gros emprunteur de la zone euro en 2025. C'est ce que montrent les calculs faits par Natixis. Le pays va lever 340 milliards d'euros l'an prochain, c'est du jamais vu. Ça représente plus d'un quart des emprunts dans la zone euro. Et ce, alors que le Portugal, l'Espagne, la Grèce ou l'Irlande sont dans une démarche de réduction du déficit. Sur Internet, après 2 ans d'absence, Norman a fait son retour hier sur YouTube. Le vidéaste a été visé par 7 plaintes pour viol et corruption de mineurs en 2022, avec une enquête préliminaire qui a finalement été classée sans suite en 2023. Il avait disparu des réseaux sociaux et a donc fait son retour. À Disneyland Paris, l'attraction phare Big Thunder Mountain va être fermée pour plusieurs mois. Elle ne sera plus accessible de janvier jusqu'au début de l'été 2024, puisque des travaux de rénovation ont été annoncés par le parc. Les ouvriers vont remplacer les structures de bois du train de la mine et restaurer plusieurs animaux par la même occasion. De nouveaux bombardements israéliens à Gaza. Le cessez-le-feu semble s'éloigner dans la zone. Des explosions ont retenti hier dans la péninsule. Le Hamas reproche notamment à Israël d'avoir mis sur la table de nouvelles conditions dans les discussions indirectes.

tous un peu plus 16h. Soyez les bienvenus sur Radio VFM pour l'émission Jukebox spéciale Tube de l'été. Aujourd'hui, pendant les deux prochaines heures, on va ressortir les chansons qui ont marqué vos vacances, vos soirées entre amis, vos trajets vers la mer et vos plus beaux souvenirs d'été. Des refrains que l'on connaît par cœur, des tubes qui ont traversé les générations et qui, dès les premières notes, sentent bon le soleil. Alors que vous soyez au travail, sur la route des vacances ou tout simplement en train de profiter de cette fin d'après-midi, installez-vous confortablement. On s'occupe de la musique. On commencera d'ici quelques minutes avec votre agenda de ce vendredi, avec les rendez-vous à ne pas manquer près de chez vous. Mais pour lancer cette émission Jukebox spéciale Tube de l'été, place à deux incontournables: Wham, Wake Me Up Before You Go Go, Cookie Lindler également, et Leur Femme Libérée. C'est sur Radio VFM dans l'émission Jukebox spéciale Tube de l'été jusqu'à 18h.

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1: 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Le petit coup d'œil du côté de l'agenda sur Radio VFM à Vire tout à l'heure à partir de 17h30 au centre de solidarité rue Paul Nicole. Animation tous acteurs de la solidarité, boutique solidaire, parcours rétilique, atelier maquillage, chamboule tout, cantine éphémère, live set de rap par TPL, buvette, crêpes et gaufres sur place. À Bernières-le-Patrie ce soir à 20h, le comité des fêtes organise une soirée concert avec les groupes Pomelo et ABS Trio, restauration et buvette sur place. À Landel et Coupigny ce soir à 20h à l'église, la VPPS fête ses 30 ans, concert de Natacha Triadou, violoniste virtuose internationale, tarif 10€. Dans le Bessin à Nesle, ce samedi à 20h, village vacances, les Tourelles, rue de la Mérine, concert, l'occasion de célébrer la fête américaine dans une ambiance conviviale festive avec Lorenza & Co. Et c'est gratuit. À Saint-Côme-de-Fresné, ce samedi, la cale du Bagouplage en musique, une soirée pop-rock qui est proposée avec les groupes Okazu et Kinsey, feu d'artifice au bord de la mer, et c'est gratuit.

0: Les Spice Girls 1996, le Girls Band avec leur titre Wannabe sur Radio VFM. En ce vendredi après-midi, vendredi 3 juillet d'ailleurs, aujourd'hui 184e jour de l'année, en plein cœur de la 27e semaine, nous fêtons les Thomas. Bon anniversaire à vous, peut-être né un 3 juillet, le soleil va se coucher à 21h56 pour se lever demain à 5h53. Demain d'ailleurs, nous fêterons les Florents et ce sera également la journée d'indépendance des États-Unis d'Amérique. Jukebox spécial tube de l'été sur Radio VFM avec deux titres qui sentent bon les vacances. Un immense classique de la chanson française qui a fait le tour du monde dès les premières notes. Impossible de ne pas avoir envie de prendre la route à Desireless. On se voyage juste après, place à l'un des cartons de l'été 1999. Un refrain que tout le monde connaît. Une ambiance festive et ensoleillée. C'est Lou Béga avec son Mambo No. 5. C'est sur Radio VFM dans l'émission de Jukebox spécial tube de l'été.
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0: Voici votre soirée télé pour ce vendredi 3 juillet, TF1, les 12 coups, la Summer Party ce soir, divertissement présenté par Jean-Luc Reichmann. Sur France 3, la belle histoire de la chanson française. Sur M6, les 16e de finale, la suite de la Coupe du Monde de foot, évidemment en direct. Sur TMC, Bohemian Rhapsody, la vraie histoire de Queen, documentaire. Et puis enfin sur TFX, Connasse, princesse des cœurs, avec évidemment Camille Cotin dans la distribution. Bon vendredi, excellente soirée télé.
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0: très populaire aujourd'hui. Images et les démons de minuit, un titre qui fait partie des grands classiques des années 80 et qui continue, je vous le disais, d'enflammer les pistes de danse à chaque été, et pas que d'ailleurs. On reste dans cette ambiance festive avec deux énormes succès qui ont marqué les vacances de toute une génération. D'abord, le roi de la pop latino, un certain Ricky Martin avec l'irrésistible Living La Vida Loca, place ensuite à une immense voix de la chanson française, une certaine France Gall et son incontournable Ella, c'est sur Radio VFM dans l'émission de Jukebox aujourd'hui, spécial tube de l'été jusqu'à 18h.
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0: Eiffel 65 à l'instant sur Radio BFM avec son titre Blue, l'un des plus grands phénomènes dance de la fin des années 90. Un titre qui a plus de 25 ans après sa sortie continue tout de même de faire chanter à toute une génération. On poursuit ce jukebox spécial tube de l'été avec un autre incontournable, un morceau inspiré d'une célèbre légende celtique devenue un immense succès en 1998 et qui résonne encore aujourd'hui dans toutes les têtes. Mano, la tribu d'Anna qui va nous emmener tout droit jusqu'à 17h, l'heure de retrouver l'info nationale et internationale sur Radio VFM. On se retrouve juste après pour la deuxième et dernière heure de l'émission Jukebox spéciale Tube de l'été.
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1: Bonjour à tous. Suicide d'un conducteur de train le 24 décembre. Le ministre des Transports a indiqué ne pas accepter ce procès sur l'empathie. Philippe Tabarot s'est défendu d'avoir manqué d'empathie suite à ce drame. Il a indiqué que l'on ne peut pas se satisfaire que cet incident n'ait pas fait plus de victimes, mais aussi que l'information chez l'opérateur n'est de manière générale pas suffisante. Des usagers ont passé le réveillon dans le train. Consommation, la TVA sur les chaudières à gaz passe à 10%. Un arrêté du 24 décembre exclut ces chaudières de la TVA à 5,5%, comme l'a confirmé le ministère de la Transition écologique. Les professionnels de la maintenance dénoncent une décision abrupte qui va entrer en vigueur le 1er janvier 2025. Ils s'inquiètent des conséquences sur le pouvoir d'achat des foyers qui veulent passer à ces chaudières plus performantes. Économie, la France devrait devenir le plus gros emprunteur de la zone euro en 2025. C'est ce que montrent les calculs faits par Natixis. Le pays va lever 340 milliards d'euros l'an prochain, c'est du jamais vu. Ça représente plus d'un quart des emprunts dans la zone euro. Et ce, alors que le Portugal, l'Espagne, la Grèce ou l'Irlande sont dans une démarche de réduction du déficit. Sur Internet, après 2 ans d'absence, Norman a fait son retour hier sur YouTube. Le vidéaste a été visé par 7 plaintes pour viol et corruption de mineurs en 2022, avec une enquête préliminaire qui a finalement été classée sans suite en 2023. Il avait disparu des réseaux sociaux et a donc fait son retour. À Disneyland Paris, l'attraction phare Big Thunder Mountain va être fermée pour plusieurs mois. Elle ne sera plus accessible de janvier jusqu'au début de l'été 2024, puisque des travaux de rénovation ont été annoncés par le parc. Les ouvriers vont remplacer les structures de bois du train de la mine et restaurer plusieurs animaux par la même occasion. De nouveaux bombardements israéliens à Gaza. Le cessez-le-feu semble s'éloigner dans la zone. Des explosions ont retenti hier dans la péninsule. Le Hamas reproche notamment à Israël d'avoir mis sur la table de nouvelles conditions dans les discussions indirectes.

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0: BFM, si vous venez de nous rejoindre, on attaque ensemble la deuxième heure de l'émission. La jukebox spéciale tube de l'été pendant encore une heure. On continue de faire le plein de soleil avec ces chansons qui ont accompagné nos vacances, nos soirées entre amis et nos plus beaux souvenirs estivaux. Au programme des classiques incontournables, des refrains que l'on connaît par cœur et des artistes qui ont marqué plusieurs générations. Pour relancer cette fin d'après-midi, on démarre avec Camaro et son Femme Like You. Juste après, place à l'un des plus grands tubes des années 80 avec Eurythmics, Sweet Dreams Are Melodies. Avant de retrouver Jean-Pierre Madère et son incontournable Macumba, Macumba, elle danse tous les soirs. Excellente fin d'après-midi, c'est sur Radio VFM, Jukebox spécial, tube de l'été jusqu'à 18h.
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0: Macumba, Macumba, elle danse tous les soirs. Jean-Pierre Madère, 1985 d'ailleurs, pour ce titre. On parle football, on parle surtout de cette Coupe du Monde 2026 qui continue ce soir à 20h, les 16e de finale entre l'Australie et l'Égypte. Et puis demain à minuit, l'Argentine jouera face au Cap-Vert. À noter à 3h30 du matin, la Colombie face au Ghana pour les derniers 16e de finale de la compétition. Ensuite, place au 8e de finale demain à 19h entre le Canada et le Maroc. Également demain à 23h où l'équipe de France jouera face au Paraguay. Et en ce vendredi après-midi sur Radio BFM, place à l'Instant Live, retour en 2007 avec un certain Eddie Mitchell, enregistré à l'occasion de son Jambalaya Tour Rio Grande version live. C'est sur Radio BFM.
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0: Alliance Ethnique sur Radio VFM avec Respect, un titre qui a marqué le rap français des années 90 et qui garde d'ailleurs toute son énergie. Jukebox spécial tube de l'été qui continue avec deux énormes succès qui ont fait chanter et danser toute une génération. L'un des plus grands cartons de l'été 2004, impossible d'échapper à son refrain devenu culte, Ozone, Dragostadin Tei. On retrouvera également Larousseau et son Tu m'oublieras, un immense succès de la fin des années 90 qui a fait vibrer les radios pendant de longs mois d'ailleurs. C'est sur Radio VFM, Jukebox spécial tube de l'été en ce vendredi après-midi.
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Un immense succès qui a marqué la fin des années 90 et qui reste l'un des grands classiques de la chanson française, La Rousseau sur Radio BFM avec Tu m'oublieras, jukebox spécial tube de l'été. C'est déjà terminé pour aujourd'hui. Merci d'avoir passé cette fin d'après-midi en notre compagnie. J'espère que cette sélection, en tout cas, vous aura rappelé de beaux souvenirs, de vacances, de soirées d'été et de refrains que l'on connaît par cœur. Rendez-vous vendredi prochain pour un nouveau jukebox spécial, cette fois-ci année 2000. Je vous retrouve également demain à partir de 6h pour le Morning Café. Et pour terminer ce jukebox, place un titre rempli d'émotions qui a marqué le début des années 2000. Corneille avec Parce qu'on vient de loin. Je vous souhaite une belle soirée, bon week-end avec Radio Vert.

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1: Bonjour, bonjour à toutes et à tous. Soyez les bienvenus dans cette édition régionale avec d'abord le festival Les Virevoltés de retour à Vire-Normandie ce soir, 35e édition cette année avec deux temps forts pour cette première soirée. Le premier dès 18h30 à la Maison des Solidarités avec la compagnie 3,5 et sa pièce Ce sera bien après. Le public sera ensuite invité à prendre la direction du site de la menuiserie. Les explications de Michael Grou, le président des Virevoltés.
2: On terminera en fait la journée à la menuiserie, donc un lieu atypique, un tiers-lieu, avec un spectacle déambulatoire. Donc on va faire tout le tour de la menuiserie avec le spectacle très très poétique de la baleine cargo, le spectacle furtive, où effectivement en fait on va venir semer la révolte, mais une révolte poétique. Donc on va faire notre petite notre déambulation. Donc il y aura évidemment du texte, il y aura du chant, il y aura du contenu, il y aura vraiment en fait de la technique vocale et également en fait un spectacle particulier puisqu'il est signé en langue des signes.
1: Le festival Les Virevoltés du côté de Vire-Normandie dès 18h30 ce soir à la Maison des Solidarités, le lieu qui accueille aujourd'hui la traditionnelle fête des Solidarités avec une grande braderie de la vestiboutique de la Croix-Rouge, une cantine éphémère animée par des bénévoles avec le service social de la ville et puis de très nombreuses animations. La suite de cette première soirée des Virevoltés se déroulera sur le site de la menuiserie à partir de 20h30. La soirée qui promet à Vire-Normandie, qui promet aussi à Bayeux, où sera donné le coup d'envoi des médiévales, 39e édition cette année d'un événement qui devrait attirer 40 à 60 000 visiteurs d'ici dimanche soir. À suivre ce soir le traditionnel marché médiéval, il ouvrira dès 19h aux abords de la cathédrale. À suivre aussi la grande parade médiévale, plus de 500 personnes prendront part au spectacle à partir de 20h30. Le départ sera donné place Saint-Patrice, l'arrivée est prévue devant l'hôtel de ville. Dans le reste de l'actualité, le coup d'envoi des vacances scolaires. Ce soir, prudence sur la route dès ce vendredi. Journée classée orange au niveau national dans le sens des départs et même rouge en Ile-de-France, en Bourgogne et dans l'Est. La journée classée orange dans l'autre sens en Normandie et plus généralement dans le Nord et le Grand Ouest. Attention, les contrôles sont renforcés dès aujourd'hui et tout le week-end dans notre département. C'est ce qu'a fait savoir la préfecture alors qu'un drame s'est déroulé hier sur la départementale 6 à Longueuil. Villers, près de Villers-Bocage. Un accident impliquant trois véhicules a coûté la vie à un homme de 84 ans. Une femme de 81 ans a été conduite en urgence absolue au CHU de Caen. Une femme de 39 ans et un homme de 56 ans, plus légèrement blessés, ont également été transportés au CHU. Et puis, sachez que le tribunal judiciaire de Caen a condamné mercredi à 18 mois de prison ferme un homme de 26 ans. Il avait en l'espace de 6 mois été interpellé à 3 reprises à Vire-Normandie pour conduite en état d'ivresse, sans permis et sans assurance. Le jeune homme devra régler une amende de 500 euros pour un refus d'obtempérer ainsi qu'une contravention de 100 euros. Sa voiture lui a évidemment été confisquée. Cet engouement complètement dingue de l'Angleterre pour la tapisserie de Bayeux. La célèbre broderie sera exposée, vous le savez, au British Museum du 10 septembre prochain au 11 juillet 2027. Et bien, l'établissement londonien a annoncé hier après-midi que tous les billets disponibles pour la période allant de septembre à décembre 2026 avaient été vendus en un peu plus de 24 heures seulement. Le prêt de la tapisserie de Bayeux au Royaume-Uni au cœur de Millennium 2027. Cet événement qui sera organisé tout au long de l'année prochaine à l'échelle européenne pour célébrer le 1000e anniversaire de la naissance de Guillaume le Conquérant. Le programme a été dévoilé hier à Caen. 660 projets au total ont été labellisés en Normandie et dans les pays partenaires pour un montant de plus de 30 millions d'euros. Et puis le coup d'envoi ce soir à Cussy, aux portes de la capitale du Bessin, de la 6e édition des concerts de Bayeux Aventure, le parc de loisirs devenu célèbre aussi pour ses spectacles proposés gratuitement chaque vendredi soir de l'été. Ils mettent à l'honneur des groupes de reprises de célèbres artistes internationaux. Première des 9 soirées de l'été ce vendredi, donc dès 19h30, Coldplay au menu avec le groupe Coverplay. Écoutez Charles-Henri, le directeur de Bayeux Aventure.
3: Parfois, on parle plus des concerts que du parc en lui-même, selon les générations. Et ça a pris une ampleur, c'est assez impressionnant, puisque l'année dernière, en une heure, voire deux heures, on était complet. On atteignait les 3000 personnes en même pas deux heures. Donc on continue cette année, on a augmenté la jauge, on a agrandi les infrastructures, on est mieux organisé, on est mieux préparé, et d'année en année on s'améliore. Puis cette année on a Céline Dion, on a Michael Jackson, on garde les tributes les plus importants aussi comme ACDC, Goldman, ABBA, qui plaisent énormément. On veut que ça reste gratuit. Et donc pour s'y retrouver, nous on gagne sur la restauration. Donc il faut que les personnes jouent le jeu et ne viennent pas pique-niquer avec leur pique-nique. 99% des gens jouent le jeu.
1: Et première des 9 soirées-concerts de l'été, donc ce vendredi au Parc Bayeux Aventure. Il est installé à Cussy, le groupe Coverplay en concert à partir de 21h30. Première partie à vivre dès 19h30. Un DJ set conclura la soirée à partir de 23h30. Accès gratuit de 18h30 à 21h30. Notez que pour les plus jeunes, l'Acro Spider et les structures gonflables restent accessibles.
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1: La météo, un temps chaud et sec au menu de votre week-end, mais aussi de la semaine prochaine. C'est ce qu'il faut retenir. Demain matin, on composera peut-être en tout début de journée avec quelques entrées maritimes, mais le voile nuageux sera vraiment léger. Le soleil va rapidement s'imposer dans le courant de la matinée, du grand ciel bleu au menu de l'après-midi. Peut-être éventuellement un ou deux nuages sans conséquence sur le littoral du Bessin. Les températures stationnaires dans notre département demain, comprises entre 10 et 13 degrés au réveil, elles atteindront 24 à 27 degrés au meilleur de la journée. La suite avec donc toujours du beau temps et des températures en hausse. Les maxis flirteront chez nous avec la barre des 30 degrés dès lundi et au moins jusqu'à jeudi prochain. Allez, c'est la fin de ce journal. Merci à vous de l'avoir suivi. Retour de l'information du bocage virois et du Bessin dès 6 heures demain matin. Vous serez avec Christophe Lécuyer. Très belle soirée, très bon week-end à l'écoute de Radio VFM.

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3: Bonsoir à tous. L'Hérault et les Pyrénées-Orientales ont été placés en vigilance orange canicule pour demain, avec près de 40 degrés qui sont attendus localement. L'incendie dans l'Aude est désormais fixé. Le feu n'est plus en propagation active, même si la surveillance et les opérations de sécurisation restent en cours sur le site, selon les autorités. Et justement, Laurent Nunez se dit très inquiet pour la saison des incendies, estimant qu'ils ont un mois d'avance sur la normale. Malgré cela, il évoque également une très forte mobilisation des secours sur le territoire national. Ce mois de juin 2026 est le mois de juin le plus chaud jamais enregistré en France, avec une moyenne de 22,7 degrés, soit 3,8 degrés au-dessus des normales de saison. Il dépasse ainsi les records de 2003 et 2025. Et puis la principale suspecte de l'explosion à Monaco, qui a fait 3 blessés graves, a été localisée en Allemagne. Recherchée à l'échelle européenne, elle pourrait se déguiser en homme pour échapper aux enquêteurs. Marie-Thérèse Garcia, 79 ans, a été condamnée à 25 ans de réclusion criminelle pour le meurtre de son ex-belle-sœur Corinne Didiot, retrouvée démembrée en 1995. Son co-accusé Antonio Marquez Gomez, jugé par défaut, a été acquitté. Le parquet avait requis 30 ans de réclusion. On poursuit avec 3 nouvelles plaintes qui ont été déposées contre Patrick Bruel. 2 femmes l'accusent de viol et une 3e dénonce une agression sexuelle alors qu'elle était mineure. Ces nouvelles procédures portent à 30 le nombre de plaintes visant le chanteur. Du sport avec l'AS Monaco Basket qui a été exclu des championnats professionnels 2026-2027 par la Direction nationale du contrôle de gestion de la LNB, faute de garantie.

0: suffisante sur sa viabilité financière. Sacré champion de France il y a 10 jours, le club peut faire appel devant la Fédération française de basket et cherche toujours de nouveaux investisseurs. Et enfin, du football avec la Coupe du Monde qui se poursuit. À 20h, l'Australie affrontera l'Égypte. L'Argentine défiera le Cap-Vert à minuit, tandis que la Colombie jouera face au Ghana à 3h30.
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1: Voici votre soirée télé pour ce vendredi 3 juillet, TF1, les 12 coups, la summer party ce soir, divertissement présenté par Jean-Luc Reichmann. Sur France 3, la belle histoire de la chanson française. Sur M6, les 16e de finale, la suite de la Coupe du Monde de foot, évidemment en direct. Sur TMC, Boyman Rhapsody, la vraie histoire de Queen, documentaire. Et puis enfin sur TFX, Conas, Princesse des Cœurs, avec évidemment Camille Cotin dans la distribution. Bon vendredi, excellente soirée télé.

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1: Bonsoir à tous. L'Hérault et les Pyrénées-Orientales ont été placés en vigilance orange canicule pour demain, avec près de 40 degrés qui sont attendus localement. L'incendie dans l'Aude est désormais fixé. Le feu n'est plus en propagation active, même si la surveillance et les opérations de sécurisation restent en cours sur le site, selon les autorités. Et justement, Laurent Nunez se dit très inquiet pour la saison des incendies, estimant qu'ils ont un mois d'avance sur la normale. Malgré cela, il évoque également une très forte mobilisation des secours sur le territoire national. Ce mois de juin 2026 est le mois de juin le plus chaud jamais enregistré en France, avec une moyenne de 22,7 degrés, soit 3,8 degrés au-dessus des normales de saison. Il dépasse ainsi les records de 2003 et 2025. Et puis la principale suspecte de l'explosion à Monaco, qui a fait 3 blessés graves, a été localisée en Allemagne. Recherchée à l'échelle européenne, elle pourrait se déguiser en homme pour échapper aux enquêteurs. Marie-Thérèse Garcia, 79 ans, a été condamnée à 25 ans de réclusion criminelle pour le meurtre de son ex-belle-sœur Corinne Didiot, retrouvée démembrée en 1995. Son co-accusé Antonio Marquez Gomez, jugé par défaut, a été acquitté. Le parquet avait requis 30 ans de réclusion. On poursuit avec 3 nouvelles plaintes qui ont été déposées contre Patrick Bruel. 2 femmes l'accusent de viol et une 3e dénonce une agression sexuelle alors qu'elle était mineure. Ces nouvelles procédures portent à 30 le nombre de plaintes visant le chanteur. Du sport, avec l'AS Monaco Basket qui a été exclu des championnats professionnels 2026-2027 par la Direction nationale du contrôle de gestion de la LNB, faute de garanties suffisantes sur sa viabilité financière. Sacré champion de France il y a 10 jours, le club peut faire appel devant la Fédération française de basket et cherche toujours de nouveaux investisseurs. Et enfin, du football, avec la Coupe du Monde qui se poursuit. À 20h, l'Australie affrontera l'Égypte. L'Argentine défiera le Cap-Vert à minuit, tandis que la Colombie jouera face au Ghana à 3h30.

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1: Bonsoir à tous. L'Hérault et les Pyrénées-Orientales ont été placés en vigilance orange canicule pour demain, avec près de 40 degrés qui sont attendus localement. L'incendie dans l'Aude est désormais fixé. Le feu n'est plus en propagation active, même si la surveillance et les opérations de sécurisation restent en cours sur le site, selon les autorités. Et justement, Laurent Nunez se dit très inquiet pour la saison des incendies, estimant qu'ils ont un mois d'avance sur la normale. Malgré cela, il évoque également une très forte mobilisation des secours sur le territoire national. Ce mois de juin 2026 est le mois de juin le plus chaud jamais enregistré en France, avec une moyenne de 22,7 degrés, soit 3,8 degrés au-dessus des normales de saison. Il dépasse ainsi les records de 2003 et 2025. Et puis la principale suspecte de l'explosion à Monaco, qui a fait 3 blessés graves, a été localisée en Allemagne. Recherchée à l'échelle européenne, elle pourrait se déguiser en homme pour échapper aux enquêteurs. Marie-Thérèse Garcia, 79 ans, a été condamnée à 25 ans de réclusion criminelle pour le meurtre de son ex-belle-sœur Corinne Didio, retrouvée démembrée en 1995. Son co-accusé Antonio Marquez Gomez, jugé par défaut, a été acquitté. Le parquet avait requis 30 ans de réclusion. On poursuit avec 3 nouvelles plaintes qui ont été déposées contre Patrick Bruel. 2 femmes l'accusent de viol et une 3e dénonce une agression sexuelle alors qu'elle était mineure. Ces nouvelles procédures portent à 30 le nombre de plaintes visant le chanteur. Du sport avec l'AS Monaco Basket qui a été exclu des championnats professionnels 2026-2027 par la Direction nationale du contrôle de gestion de la LNB, faute de garanties suffisantes sur sa viabilité financière. Sacré champion de France il y a 10 jours, le club peut faire appel devant la Fédération française de basket et cherche toujours de nouveaux investisseurs. Et enfin du football avec la Coupe du Monde qui se poursuit. À 20h, l'Australie affrontera l'Égypte. L'Argentine défiera le Cap-Vert à minuit, tandis que la Colombie jouera face au Ghana à 3h30.

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